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1: Il est 3 heures.
2: Il est 3 heures.

0: 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Eric Gauchy.
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1: Il est 4 heures.

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1: Il est 5 heures.

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1: Il est 6h.
2: Il est 6h.

0: Bonjour, bienvenue et merci d'écouter Radio Lodev. Nous sommes samedi, il est 7h15, l'heure de retrouver tout de suite l'horoscope présenté par Sylvie et Thierry. Bonjour.
1: Bonjour à tous, nous fêtons Antoine aujourd'hui, alors découvrez ce qui attend votre signe astrologique.
2: Bélier, votre charisme naturel contribuera à votre réussite et vos efforts seront couronnés de succès.
1: Taureau, Uranus vous apportera l'élément de chance et dénouera vos soucis si vous avez commis des erreurs.
2: Gémeaux, Saturne vous freine à tout niveau. N'entreprenez rien d'important aujourd'hui.
1: Cancer, attention de ne pas engendrer un mécontentement général. Les sous-entendus doivent être proscrits dans certaines de vos relations.
2: Lion, vous aurez envie d'explorer de nouveaux horizons et du coup, vous ne manquerez pas d'idées.
1: Vierge, vous aurez beaucoup de choses à faire. Vous pourrez compter sur l'aide efficace d'une personne qui voudra vous aider.
2: Aujourd'hui, les balances, grâce à votre état d'esprit positif, vous considérez les situations négatives comme des défis plutôt que comme des obstacles.
1: Scorpion, votre pouvoir de persuasion vous permet d'obtenir ce que vous voulez.
2: Sagittaire, un événement inattendu vous obligera à prendre une décision.
1: Capricorne, vous serez sensible à l'opinion d'une personne pour laquelle vous avez beaucoup de considération.
2: Attention Verseau, soyez le plus raisonnable possible et réfléchissez avant d'agir.
1: Enfin Poisson, profitez de vos amis, accordez-leur du temps. On se retrouve demain bien sûr pour un nouvel horoscope dont vous fêterez Élysée. Bon week-end.

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0: Bonjour, bienvenue et merci d'écouter Radio Lodève. Nous sommes samedi, il est 8h15 et il est l'heure de retrouver l'horoscope présenté par Sylvie et Thierry.
1: Bonjour à tous, nous fêtons Antoine aujourd'hui. Alors découvrez ce qui attend votre signe astrologique.
2: Bélier, votre charisme naturel contribuera à votre réussite et vos efforts seront couronnés de succès.
1: Taureau, Uranus vous apportera l'élément de chance et dénouera vos soucis si vous avez commis des erreurs.
2: Gémeaux, Saturne vous freine à tout niveau. N'entreprenez rien d'important aujourd'hui.
1: Cancer, attention de ne pas engendrer un mécontentement général. Les sous-entendus doivent être proscrits dans certaines de vos relations.
2: Lion, vous aurez envie d'explorer de nouveaux horizons et du coup, vous ne manquerez pas d'idées.
1: Vierge, vous aurez beaucoup de choses à faire. Vous pourrez compter sur l'aide efficace d'une personne qui voudra vous aider.
2: Aujourd'hui, les balances, grâce à votre état d'esprit positif, vous considérez les situations négatives comme des défis plutôt que comme des obstacles.
1: Scorpion, votre pouvoir de persuasion vous permet d'obtenir ce que vous voulez.
2: Sagittaire, un événement inattendu vous obligera à prendre une décision.
1: Capricorne, vous serez sensible à l'opinion d'une personne pour laquelle vous avez beaucoup de considération.
2: Attention Verseau, soyez le plus raisonnable possible et réfléchissez avant d'agir.
1: Enfin Poisson, profitez de vos amis, accordez-leur du temps. On se retrouve demain bien sûr pour un nouvel horoscope dont vous fêterez Élysée.
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0: Bonjour, bienvenue et merci d'écouter Radio Lodev. Il est 8h30, tout de suite à retrouver les expositions à voir dans la région proposées et présentées par Anne Martinez.
1: Les expositions à visiter sur le territoire. L'artiste lodévois Ahmed Djililat présente des œuvres lors de l'exposition La danse du printemps qui se tient en ce moment et jusqu'au 26 juin à l'espace d'art contemporain Henri Pujol, 19 avenue Abbé Tarou, à Bédarieux, à voir du mardi au samedi de 9h à 12h30 et de 14h à 18h. Don Quichotte par Louis Joux, architecte du livre, une exposition présentée au village des arts et métiers à Octon du 15 mai au 14 juin. Louis Joux s'est illustré dans l'édition, la gravure sur bois, la typographie, la musique. Mais c'est pour son livre sur Don Quichotte que l'architecte du livre est mis à l'honneur au village des arts à Octon. Une exposition moderne. Catalan d'origine, Joux ne pouvait échapper à l'ordre de Cervantes. À seulement 10 ans, apprenti à l'imprimerie Tasso de Barcelone, Louis Joux est pris sous l'aile du conservateur de la bibliothèque Arus. Ce dernier lui ouvre les portes d'un monde, celui des livres anciens, des caractères mobiles, des pages où chaque détail est une prouesse. Joux laisse une œuvre monumentale dont les pièces présentées à Octon constituent des éléments clés, aquarelles, calques, bois gravés, épreuves, agrandissement de lettrines, avec les 4 tomes de sa version illustrée de Don Quichotte. L'exposition met en scène tous les processus de création, un univers singulier où la précision du trait rencontre la poésie des grands auteurs qu'il illustre. Il a laissé des dizaines de milliers d'œuvres et jusqu'au dernier jour ne s'est jamais arrêté de produire. Don Quichotte par Louis Joux, cette exposition est présentée du 15 mai au 14 juin, c'est au village des arts et métiers à Octon. Exposition ouverte tous les vendredis, samedis et dimanches et jours fériés de 14h à 18h. Le patio de la médiathèque Confluence à Lodève présente jusqu'au 30 juin les œuvres cinétiques de Patrick Dagnon, des œuvres chatoyantes peintes et gravées sous plexiglas. Une occasion rare de traverser un demi-siècle de peinture en un seul parcours. La Muse Broc à Lodève présente l'exposition Portraits photo en clair-obscur de Patrick Dagnon. C'est jusqu'au 15 juin. La galerie des Reynardes dans la Grand Rue à Lodève présente sa nouvelle exposition Conversation improbable. Une exposition de différents artistes, Arnal, Arango, Aubert, Bassager, Béquillot, Bonin, Charada, Lippi, Lé, Louba, Patroni ou encore Schnowing. Cette exposition Conversation improbable sera présentée jusqu'au 31 août. La galerie des Reynardes, c'est à Lodève, c'est dans la Grand Rue. L'artiste montpelliérain Rémi Carcassès expose à la brasserie Lodeva à Lodève où il présentera principalement des œuvres de gravure sur bois brûlé, animaux, portraits, tout en jeu d'ombre et lumière. Une exposition à voir jusqu'au 30 juin. Au-delà de la carte postale dans 6 communes de la vallée de l'Hérault. Depuis le 11 mai, l'exposition Au-delà de la carte postale est visible dans 6 bibliothèques de la vallée de l'Hérault. Le public est invité à découvrir une série de photographies retraçant l'évolution des paysages des communes du territoire sous l'œil de Raymond Depardon et des photographies de l'Observatoire photographique des paysages du grand site de France Gorge de l'Hérault, Saint-Guilhem-le-Désert. Jusqu'au 31 juillet, dans les bibliothèques d'Agnan, Saint-Bosile-de-la-Sylve, Montarnot, au Mont-Pérou, Pouzol et Tressan, les visiteurs pourront ainsi comprendre comment les activités humaines transforment les paysages naturels et habités et influencent l'environnement quotidien. L'exposition est proposée par les services patrimoine, Grand Site de France et Lecture publique de la communauté de communes Vallée de l'Hérault. Plier le temps, c'est jusqu'au 21 juin à la chapelle des pénitents à Agnan. L'exposition Plier le temps présente une nouvelle étape du travail du duo d'artistes Bounour et Genevaux, dont la recherche se concentre depuis plusieurs années sur une question unique, le pli comme principe de création. À la croisée de la peinture, de la sculpture et de l'installation, leur démarche explore comment un geste élémentaire, plier une surface, peut générer des formes, des images et des espaces de perception inédit. Dans la chapelle des pénitents blancs d'Agnan, les œuvres déploient un parcours immersif où le pli devient à la fois structure visuelle et métaphore du temps. Les surfaces peintes, réfléchissantes ou translucides, fragmentent le paysage et la lumière, invitant le visiteur à traverser à diverses strates de réalité. Le dispositif de l'exposition s'articule autour d'une installation centrale monumentale et d'une série d'œuvres disposées le long de la nef, formant un paysage de signes et de reflets. L'ensemble dialogue avec l'architecture du lieu et la lumière naturelle dans une approche où l'abstraction et la figuration se répondent. Ce projet s'inscrit également dans un programme de recherche plus large mené par les artistes autour du pli, comprenant des expérimentations matérielles, des installations monumentales et des développements numériques explorant les relations entre images, surface et espace. Plier le temps, une exposition présentée à la chapelle des pénitents à Agnan avec un duo d'artistes Bournour et Genevaux. Cette exposition est ouverte tous les mercredis, jeudis, vendredis et samedis de 15h30 à 18h30, les dimanches en présence des artistes de 10h30 à 12h30, de 15h30 à 18h30. C'est à la chapelle des pénitents et c'est à Agnan jusqu'au 21 juin. Nouvelle exposition, Imaginaire indompté, c'est la nouvelle exposition présentée par Magic au Château Baldi à Bédarieux. Émouvant, singulier, parfois déroutant, Magic vous ouvre les portes de l'art brut, un univers hors cadre et inclassable. Venez découvrir les œuvres et les artistes de ce mouvement à part, Henri Rousseau, Séraphine, Aloïse Corbaz, Robert Tatin, ainsi que de nombreux créateurs au parcours atypique, souvent autodidactes ou issus de métiers du quotidien, tous portés par une même urgence créative. Entre fascination et surprise, explorez un art libre qui échappe à toutes les règles. Cette exposition est présentée par Magic au Château Baldi à Bédarieux.
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1: Il est 9h.
2: Bonjour, bienvenue et merci d'écouter Radio Lodev. Il est 9h. Tout de suite, on retrouve la chronique Histoire Doc, une chronique proposée et présentée par Martine Charrier.

Edgar Morin. J'ai choisi de parler aujourd'hui d'un homme pas ordinaire, dont la personnalité a marqué notre génération, tant par son parcours hors du commun que par sa singularité, par sa bienveillance et par sa vision clairvoyante de notre société. Edgar Morin, né en 1921 à Paris, et a disparu il y a quelques jours à l'âge de 104 ans à Paris. Mais d'abord, avant de développer, faisons le point sur ce qui s'est passé l'année de sa naissance en 1921. Cette année-là, le monde connaît quelques bouleversements dont les événements politiques, sociaux et culturels vont modifier quelque peu les comportements des individus. Par exemple, en mars 1921, en Russie, la révolte de Kronstadt est sévèrement réprimée par le gouvernement bolchevique. Toujours en mars, la guerre soviéto-polonaise prend fin et les frontières de l'Europe de l'Est sont redéfinies. En Irlande, la fin de la guerre d'indépendance aboutit à la création de l'État libre d'Irlande. En Allemagne, Adolf Hitler prend la tête du parti nazi et en Italie, Benito Mussolini consolide son ascension vers le pouvoir. Tandis que de l'autre côté de l'Atlantique, aux États-Unis, le procès

en région Rhône-Alpes. Et c'est dans ce climat mouvementé qui a façonné le cours de l'histoire mondiale et locale, marqué par des changements politiques, les mouvements sociaux, le progrès culturel et les diverses catastrophes, qu'Edgar Morin voit le jour. Il est très difficile de résumer en quelques lignes cette figure intellectuelle majeure du XXe siècle. Et c'est avec beaucoup d'humilité que je vais tenter de synthétiser le parcours exceptionnel de cet humaniste remarquable. Edgar Morin, de son vrai nom Edgar Naum, est un sociologue, philosophe, écrivain, scénariste et réalisateur français. Théoricien de la pensée complexe, c'est-à-dire, pour faire court, du lien ou de la communication entre la science et la philosophie, il est aussi l'auteur de La Méthode, une œuvre en 6 volumes. Il définit sa façon de penser comme constructiviste. Il précise « Je parle de la collaboration du monde extérieur et de notre esprit pour construire la réalité ». Edgar Morin est un antifasciste libertaire pendant la guerre d'Espagne, un conflit qui va opposer les républicains à l'extrême gauche entre 1936 et 1939. Puis il est résistant sous l'occupation. Il devient militant communiste dans sa jeunesse et il finit par s'éloigner du Parti communiste français en 1949. Il est un observateur passionné des sociétés humaines, d'ailleurs, et il a consacré sa vie à comprendre la complexité du monde contemporain et à développer un lien avec son travail de recherche dans le but de répondre à ses défis. Ils sont d'ordre écologique, social, économique et culturel.

Edgar Morin n'est pas seulement ce passionné intellectuel qui a marqué son siècle et cet homme d'esprit qui s'est savouré chaque instant avec gourmandise. Il est aussi cet enfant au parcours pas ordinaire. Né de parents grecs, juifs non pratiquants, le jeune Edgar Naoum perd sa mère alors qu'il n'a que 10 ans. Il suit des études d'histoire et de droit avant de se lancer en 1942 dans la résistance communiste au sein des Forces unies de la jeunesse communiste patriotique. À la recherche de solutions pour répondre et améliorer la condition humaine, il aborde un premier tournant qui va ouvrir sur un destin tourné inévitablement vers les autres. Philosophe de haut vol, sociologue et humaniste, et même s'il se dit citoyen du monde, tout le ramène à la Méditerranée comme une attirance irrationnelle, un lien irrésistible avec ce milieu marin. Il est de toute évidence un homme du bord de mer. En arrivant en Occitanie, il comprend très vite que Montpellier sera sa ville de choix. Ainsi, en prévision d'une installation de longue durée, Montpellier coche toutes les cases pour son ensoleillement, pour son climat et surtout par la présence de la mer qui lui rappelle Thessalonique, la cité portuaire de Grèce située au bord de la mer Égée d'où étaient originaires ses parents. Il aime parcourir le centre-ville et on peut le croiser dans les rues de l'Écusson vers la place de la Canourgue où il est installé. C'est aussi un cinéphile. Il se rend régulièrement au Diagonal. En venant s'installer pour quelques années à Montpellier, de 2018 à 2024, il va savourer chaque instant que lui offre cette ville de taille moyenne. Il va apprécier jusqu'à l'irrationnel cet espace où il fait bon vivre. Dépourvu de l'esprit pur citadin, il ne se reconnaît plus à Paris. Et lorsqu'il parle de Montpellier, il dit qu'il retrouve une vie de village qui n'existe plus à la campagne. Son souhait le plus cher, rester dans le sud. D'ailleurs, un jour il a confié « J'aime tellement Montpellier que c'est là que je terminerai ma vie ». Il s'implique même dans la vie de la cité et en 2018, il est fait citoyen d'honneur. Il a même célébré son 100e anniversaire à l'Opéra Comédie. Puis, en 2022, il est invité à la Paillade pour échanger avec des adolescents. Edgar Morin aime aussi se retrouver au plus près de la nature, à Saint-Privat, au milieu des oliviers et d'une campagne sauvage. Il est également fasciné par les contrastes qu'offrent les paysages autour du Salagou, notamment les Ruffes, cette terre rouge qui lui rappelle tellement le sud marocain, ainsi que cette végétation typiquement méditerranéenne, et bien sûr, les couleurs changeantes des eaux du lac, tantôt claires, tantôt sombres, ce qui déclenche chez lui une émotion particulière. En 2024, avec son épouse Saba, il regagne Paris où il s'éteint le 29 mai 2026. Il laisse le souvenir d'un homme pas ordinaire, un homme de conviction, toujours ouvert sur un monde en pleine évolution et toujours prompt à vivre de nouvelles expériences humaines. Je vais terminer par une phrase de Montaigne qu'Edgar Morin aimait citer. « Tout homme est mon compatriote. »

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2: De retour sur Radio Lodev, c'était la chronique Histoire d'Oc proposée et présentée par Martine Charrier. Cette chronique sera rediffusée cet après-midi à partir de 14h sur Radio Lodev.

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2: Bonjour, bienvenue et merci d'écouter Radio Lodève. Par ici, les sorties, c'est la chronique cinéma. On se retrouve pour parler de l'actualité cinéma, des films qui sortent. On parle tout d'abord du film dramatique Fils de personne de Safi Nebbou avec Romain Duris. À peine arrivé en France, le petit Mapring, 4 ans, perd sa nouvelle mère dans un accident de voiture. Thomas, dévasté, seul face à cet enfant qui ne le reconnaît pas encore comme père, décide de retourner en Thaïlande pour retrouver sa famille biologique et lui donner une nouvelle chance. On écoute la bande-annonce.
3: Ça va aller, tout va bien se passer, mon amour. T'inquiète pas, je reviens vite.
4: What's your name?
5: Thomas.
4: Are you married, Thomas?
5: Yes.
4: Kids?
5: La Thaïlande. La chance. On a eu une proposition d'adoption au bout de 2 ans. Ma femme est venue souvent ici pour ma prime.
6: Il me demande ce que tu fais ici.
5: Je cherche sa famille. D'après ce que je sais, elle est née ici.
6: He said, my friend goes nowhere, he must stay here.
5: Comment ça?
6: Il veut de l'argent.
5: Ok, bien sûr.
6: Il veut plus.
5: J'ai pas plus.
6: Viens
5: avec moi.
6: It's not by finding his mother.

0: When we ask him about his daddy, he doesn't answer.
1: L'actualité cinéma, c'est le film à science-fiction Disclosure Day de Steven Spielberg avec Emily Blunt, Josh O'Connor et Colin Firth. Si tu découvrais que nous ne sommes pas seuls, si on te le montrait, te le prouvait, ça te ferait peur ? Les gens ont droit à la vérité. Elle appartient à 7 milliards de personnes. Chaque seconde nous rapproche de l'inévitable. Disclosure Day, on écoute la bande-annonce.
2: Qu'est-ce que t'as volé ?
3: Des secrets. Les données que j'étais chargé de protéger.
4: Bonjour Kansas City. Jetons un œil à la situation. Jetons un œil. Aujourd'hui, nous sommes au jour.
3: Est-ce que tu comprends ce qu'elle dit ?
2: Je l'entends, oui, mais c'est du charabia. Je comprends rien du tout.
3: Moi, si.
4: Qui m'arrive?
5: Les gens ont une soif éperdue de vérité.
3: J'y suis mêlé maintenant. Et ça me désole que, à cause d'eux, tu sois mêlé aussi.
6: Bonjour, Jane. Je t'en prie. Assieds-toi.

0: terrorisme du mensonge dure depuis 79 ans. Il faut que ça cesse.
1: Qu'est-ce que tu vas faire?
2: Je vais tout révéler au monde entier.
0: Cette révélation va complètement bouleverser l'ordre mondial.
3: Si vous faites ça, ce sera irréversible.

0: il ferait une chose pareille?
1: Quand l'heure sera venue, tout deviendra évident.
0: Quoi qu'il arrive, ne lâche surtout pas.
2: L'actualité cinéma, c'est le film d'animation comédie Le Vertige de Quentin Dupieux avec Alain Chabat, Jonathan Cohen et Anaïs Demoustier. Jacques se rend chez son ami Bruno pour lui annoncer une nouvelle importante. L'humanité tout entière vit dans une simulation. On écoute la bande annonce.
3: Bruno.
4: Oui. Quoi?
3: Ça va te paraître complètement farfelu au premier abord, mais il faut que tu me fasses confiance.
4: Ok.
3: J'ai la certitude absolue que le monde dans lequel nous vivons n'est pas réel.
4: Ok, t'as pris les champignons?
3: Tout est bidon, il n'y a rien de réel.
4: Ça, c'est réel ou pas?
3: Non.
4: Bah si, ça vaut 8000 balles, c'est forcément réel quand même.
3: J'ai vu une boulangère qui avait 8 doigts à chaque main. On est dans un monde fabriqué et il y a des bugs qui traînent, voilà.
4: Franchement, je vais être honnête, hein. Ça me chie la tête, ton truc, là.
5: Hola! Ah merde! Oh là là, ça y est, je perds les os.
4: T'es sûr?
5: Bah, tu vois bien. Oh, c'est une fille en plus!
4: Attends, ça y est, on est parents, là?
3: Là, t'as rien vu de bizarre?
4: Bah, c'est pas bizarre, elle a accouché, quoi, c'est la nature.
3: Tu captes pas le concept de simulation, je vois bien.
4: Non, mais si, bien sûr que si, que je capte, ça va, oh, c'est bon, hein, tout est réel, je suis pas débile.
3: Non, rien n'est réel.
4: Je te le dis, tu vas être une maman exceptionnelle, j'en suis certain, tu commences hyper bien.
5: C'est vrai.
4: 100%.
2: Et bien voilà en gros pour l'actualité cinéma. À la semaine prochaine.
0: Bruit.

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1: Il est 10h.
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3: 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Sera perdu notre corps, belle aventure. 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
1: Bonjour, bienvenue et merci d'écouter Radio Lodève. Nous sommes samedi, il est 10h15, l'heure de faire les petites annonces gratuites. Et on commence avec tout d'abord, une personne sérieuse de 78 ans recherche un appartement F2 au premier étage ou un rez-de-chaussée sur les secteurs de Lodève, Bédarieux, Paulhan, Pézenas, Vignac, Clermont-Lérault. Prix maximum 600€ par mois, c'est au 06 19 48 49 26, à vendre 6 chaises en chaîne de salle à manger pour 150€ et un ventilateur à pied pour 15€. C'est au 06 26 16 01 33. On recherche et achète des poupées Chouki en bon état de la marque GG des années 60 à 70. Téléphone 06 14 54 80 04. À vendre une moto Kawasaki Versys 1000 cm3, contrôle technique OK, 19 000 km avec pneu neuf et poignée chauffante, le prix 7 500€, c'est au 06 80 32 19 28. À vendre un vélo pliable pour femme pour 60€, c'est au 06 62 66 90 44. À vendre une bâche de piscine d'hiver 8m60 par 4m55 pour 250€, une horloge ancienne en bois 200€, un évier de cuisine en résine 50€ et un radiateur à bain d'huile 30€, c'est au 06 26 16 01 33. À vendre un Opel Crossland SUV de 2021, gris, boîte 6 vitesses, véhicule tout équipé, 74 000 km, essence, distribution, pompe à eau et 4 pneus neufs, facture à l'appui. Le prix 11 500€ à débattre au 06 22 87 37 15. À vendre une voiture, c'est une Honda Jazz, essence grise argentée de 2007, 163 000 km, contrôle technique de 2026, ok. C'est au 06 52 72 29 35. À vendre une porte intérieure en bois lac et blanc avec les gonds et les verrous en très bon état pour 25€, c'est au 06 48 74 06 20. On recherche un four électrique en bon état et à vendre une table ronde en merisier pour 30€, un auvent de caravane, un micro-ondes de 15€, c'est au 07 61 44 36 00. À vendre un berlingot Citroën utilitaire 2 litres HDI, gris 5 portes, 232 000 km, contrôle technique OK, embrayage et distribution neuf, facture de réparation à l'appui, vendu dans l'état pour 3 500€, c'est au 07 77 04 78 34. Et enfin, pour terminer, à vendre un porte-vélo de la marque Tulle, il peut porter de 1 à 3 vélos en très bon état pour 95€, et c'est au 07 67 42 11 33. Voilà, c'est terminé pour les petites annonces.
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1: De retour sur Radio Lodève, et bien voilà, c'était les petites annonces gratuites. Si vous n'avez pas eu le temps de noter un numéro de téléphone, ou si vous aussi vous souhaitez faire passer une ou plusieurs petites annonces sur l'antenne de Radio Lodève, et bien c'est très simple, il vous suffit alors soit de nous contacter au standard de la radio au 04 67 44 27 34, ou alors vous nous envoyez un petit mail à radiolodève tout attaché @orange.fr. Je le rappelle, c'est gratuit.

0: 10h30 sur Radio Lodève, voici La Psy vous en parle, une chronique présentée par Nancy Seb, psychothérapeute. Bonjour à toutes et à tous, bienvenue dans le podcast La Psy vous en parle. Aujourd'hui, je voudrais qu'on parle ensemble de la charge mentale des femmes et de savoir si être une femme des temps modernes, c'est souvent un bon plan ou non. Être une femme des temps modernes, est-ce que ça vous parle? C'est souvent faire trois boulots en un, le travail professionnel, la maison, la famille, mais sans le salaire qui va avec. Et même pire, en 2026, les femmes sont encore, en moyenne, moins bien payées que les hommes à poste égal. Alors, est-ce vraiment un bon plan? Attention, je ne suis pas une féministe engagée qui monte au créneau avec un drapeau, mais je pense qu'il est important de rappeler une chose simple, l'équilibre est essentiel. Et cet équilibre, c'est quoi pour vous? Posez-vous la question. Pour certaines auditrices qui m'ont écrit, voici à quoi cela ressemble. Se répartir équitablement les tâches à la maison sans que l'une ou l'un devienne le chef d'orchestre qui pense à tout. Garder du temps pour soi sans culpabiliser, lire, marcher, voir des amis, parce qu'on n'est pas qu'une mère, qu'une conjointe ou qu'une salariée. Trouver une reconnaissance dans son couple, dans son travail ou même dans son cercle amical, car le vrai équilibre, c'est aussi se sentir valorisé. Alors, je vous pose la question à vous qui m'écoutez, c'est quoi l'équilibre pour vous? Comment, dans vos vies, arrivez-vous à respirer, à vous sentir respecté, reconnu et pas seulement indispensable aux autres? Merci de m'avoir écouté. Vous êtes de plus en plus nombreuses et nombreux à m'accompagner chaque semaine. Continuez de partager vos expériences et vos réflexions. Vos choix comptent dans cette émission. À la semaine prochaine. 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
1: Il est 11h.

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Précisément 11h30 sur Radio Lodève, toute nouvelle rubrique à retrouver une fois par mois, c'est Jardinons avec Cathy, c'est la chronique jardinage sur Radio Lodève que je vous propose d'écouter maintenant.

0: Cathy, bonjour.
1: Bonjour Cédric.
0: Alors aujourd'hui, nous sommes ici chez toi, au jardin de Cathy, au Bourdel, sur la commune du Pradal, dans ce magnifique jardin où faunes et flores se mélangent. On se retrouve pour la chronique mensuelle Jardinons avec Cathy. Et en ce mois de juin, de quoi allons-nous parler sur Radio Lodève?
1: Alors nous allons parler des oignons, Cédric, les bons oignons doux de l'été.
0: Mais avant de parler de ces fabuleux oignons, on peut présenter un petit peu le lieu?
1: Oui, avec grand plaisir. Alors bon, certains d'entre vous connaissent déjà mon jardin. Pour les autres, je vais le situer. J'ai le bonheur d'habiter au Bourdel. C'est la commune du Pradal, dans l'Hérault. Voilà, c'est un petit paradis au pied de la forêt, au sein du parc naturel du Haut-Languedoc. Et c'est un jardin-forêt à environ 350 mètres d'altitude. Alors ici règne le calme absolu, simplement troublé par le chant des oiseaux, le bourdonnement des insectes et en ce moment le chant d'amour de mes grenouilles. Loin du tumulte des villes, voilà, le jardin regorge de plantes potagères, de fleurs, d'agrumes. Mais aujourd'hui, comme je vous l'ai dit, je vais vous parler des oignons. Les oignons locaux, bien sûr. Il m'est important de conserver le patrimoine. Alors, mes incontournables sont le tarasac, le lézignan et bien sûr, le cévennes.
0: Moi, j'ai une préférence pour le lézignan.
1: Le lézignan est très bien, mais il se conserve un petit peu moins longtemps que les deux autres variétés. Voilà, mais maintenant, je vais peut-être vous expliquer. Ils se conservent donc un petit peu moins longtemps, les lézignans. Ils sont très doux, très sucrés. Je suis d'accord avec toi, Cédric. Mais les cévennes et le tarasac, on peut les conserver tout l'hiver.
0: Alors, le choix des variétés de culture et de ses pratiques?
1: Alors, les pratiques. Alors, les semis. Les semis sont réalisés de préférence en motte, chez moi, hein, chacun fait comme il l'entend, dans un substrat très fin, en février-mars. La température de germination est importante pour une bonne levée. Environ 17 à 24 degrés sont indispensables. Alors moi, je les mets dans des petites serres chauffantes, voilà, qui maintiennent l'humidité et la température adéquate, sans quoi, derrière une baie vitrée orientée plein sud, ça fera l'affaire également. Pour être honnête, Cédric, je vais quand même te dire que maintenant, je ne réalise plus beaucoup mes semis d'oignons, car j'ai un très bon pépiniériste qui le fait à ma place.
0: Moi aussi d'ailleurs. Quelles sont les techniques pour ces oignons?
1: Alors, donc, les semis étant faits, je repique donc les plants fin avril en faisant d'abord un tri. Ceux-ci doivent atteindre approximativement la taille d'un crayon. Alors bon, il convient d'avoir un sol minutieusement préparé avec une terre bien drainée bien sûr, riche mais sans fumure fraîche.
0: Les semis, le repiquage, le type de sol, qu'est-ce qu'il faut?
1: Alors, les oignons détestent les terrains lourds et argileux, car ils redoutent les excès d'humidité qui entraînent les maladies cryptogamiques. Donc il leur faudra une exposition bien ensoleillée et il convient d'espacer les plants d'environ 10 à 12 cm et les rangs de 30 cm, ce qui permet un développement optimal des bulbes.
0: Et quand les récolte-t-on?
1: Alors d'abord, il y a l'arrosage, quant à lui, qui est important aussi, dont il faut parler. Il faut maintenir un sol frais, sans excès d'humidité. Et cet arrosage diminuera à l'approche de la maturité afin d'éviter la pourriture bien sûr et surtout de concentrer les saveurs douces et sucrées de ces oignons. Alors plutôt que le binage qui risque d'endommager les racines superficielles, moi je dispose un léger paillis de coque de fèves de cacao qui est un fertilisant naturel riche en protéines, phosphates, azote et surtout potasse car les oignons adorent la potasse. Voilà, ces techniques sont les mêmes pour les trois variétés. Ce qui fait la différence, c'est la période de récolte, comme je te le disais. Alors le lézignan sera récolté, lui, en juillet, et vite mangé, cru ou cuit, car c'est celui qui se conserve le moins longtemps. Ensuite, en août, viendra le cévennes, et ensuite le tarasac, que nous mangerons tout l'hiver. Alors ces différentes récoltes se font par temps sec, bien évidemment, car il convient de les laisser sécher quelques heures au soleil, avant de les rentrer dans un endroit sec, ventilé, à l'abri de la lumière, et ils seront ensuite stockés sur des clés ou en tresses suspendues.
0: Faut-il que le feuillage jaunisse pour les récolter?
1: Alors oui, c'est préférable. Il doit pas être fané hein, complètement, mais on le voit. Puis de toute façon, le bulbe sort un petit peu de terre, donc on voit déjà la grosseur du bulbe. Et ça donne une idée, le feuillage jauni. Mais pas sec, comme font certains. Le feuillage sec, c'est plutôt pour les oignons à cuire. Voilà, les oignons de garde, vraiment. Oh, c'est un régal, ces oignons doux. Et si intéressant pour la santé. Mangeons de l'oignon, ne nous privons surtout pas de ses bienfaits. J'espère vous avoir mis l'eau à la bouche. Alors je vais vous délivrer, si vous le souhaitez, une petite recette.
0: Je la vois venir, celle-là. C'est une recette que tout le monde peut faire chez soi.
1: Bien sûr, oui. La cuisine simple, c'est la meilleure, la cuisine du terroir.
0: Alors, n'attendons plus. Quelle est cette recette?
1: Tu as faim, Cédric? Il faut la mettre au four, alors. Alors, c'est une tarte à l'oignon pour 4 personnes dont je vais vous parler. Alors, il faut que le four soit préchauffé à 200 degrés. Pour cela, il vous faudra un rouleau de pâte feuilletée, 4 à 5 gros oignons lézignan, Cévennes ou Tarassac, selon la saison, 2 œufs, plus 5 cuillères à soupe de lait d'amande. Alors moi, je mets du lait d'amande, Cédric, parce que je trouve que c'est moins riche, moins gras, moins lourd que la crème fraîche. Après, chacun fait comme il l'entend.
0: Ça ne recouvre pas le goût ?
1: Du tout, c'est très doux, très très doux. Le lait d'amande, ça a une petite saveur légèrement sucrée, c'est naturel. C'est léger et je trouve que les tartes sont bien plus digestes comme ça. Mais ça n'engage que moi. Hein. Alors ensuite, 6 tomates séchées, trempées dans l'huile d'olive, du sel, du poivre de Sichuan. Alors ça, c'est aussi un poivre formidable. Ou un autre, si on n'a pas la chance d'avoir du Sichuan. Et 60 grammes de parmesan. Donc voilà les ingrédients.
0: Ça, c'est ta tarte à l'oignon.
1: Ça, c'est ma tarte personnelle. Après, chacun y ajoute les ingrédients qu'il souhaite. Alors, comme je vous l'ai dit, donc, le four a été préchauffé à 200 degrés. Donc, j'étale la pâte dans le moule à tarte. Je pique le fond à la fourchette. Il faut peler et émincer les oignons finement. Les faire revenir dans de l'huile d'olive. Et cuire lentement, sans laisser brunir surtout. Parce qu'ensuite, ça prend une saveur amère. Alors, répartissez-les sur la pâte. Et versez la préparation d'œufs battus, de lait d'amande, de tomates coupées en petits dés, le sel, le poivre et ajoutez de la marjolaine. Parce que ça, j'ai oublié de vous le dire dans les ingrédients, mais si vous avez de la marjolaine au jardin, ça parfume terriblement. Voilà, ensuite, donc la marjolaine, j'ai dit, saupoudrée de parmesan et enfournée 30 à 35 minutes pour une tarte bien dorée. Servir avec une salade verte. Bon appétit à tout le monde.
0: Mais voilà qui met déjà l'eau à la bouche. Merci Cathy.
1: De rien, avec grand plaisir.
0: Tu organises des visites guidées hein, également dans ton jardin?
1: Oui, j'organise des visites guidées et c'est un régal parce que c'est un échange permanent avec des jardiniers et il y a une transmission. Et c'est intéressant pour les jardiniers de transmettre soit les semences, soit les petits conseils, les astuces de chacun. Donc je reçois effectivement les visiteurs.
0: On peut te contacter directement?
1: Oui, on me contacte directement sur Internet, les YouTube ou peut-être par votre radio également. Je vous donne le numéro de téléphone. Alors 06 69 61 73 98.
0: Et du coup, Cathy, quel sera le thème du mois prochain?
1: Alors le mois prochain, nous allons parler de la courgette, mais pas n'importe laquelle, la slaoui. C'est une courgette du Maghreb et une courgette bien particulière avec un petit goût d'artichaut. C'est une merveille.
0: Donc au mois prochain pour Jardinons avec Cathy. Au revoir.
1: Au revoir Cédric, à bientôt.

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0: Bonjour à toutes et bonjour à tous, bienvenue sur Radio Lodev, c'est votre magazine communauté de communes.com. Aujourd'hui on se retrouve avec la communauté de communes du Lodévois et l'ARZAC qui co-organise avec le pays Viganney les journées européennes de l'archéologie qui vont se tenir ce samedi 13 et dimanche 14 juin du côté du cirque de Navacelles mais également au cœur de Lodev. Et justement pour faire le point sur le programme de ces journées européennes d'archéologie, pour parler plus généralement de l'archéologie sur le territoire, on retrouve Prune Gasneau, elle est animatrice du patrimoine pour la communauté de communes du Lodévois et l'ARZAC. Bonjour à toutes et bonjour à tous. On se retrouve sur Radio Lodev pour une nouvelle émission communauté de communes.com avec la communauté de communes du Lodévois et l'ARZAC. Ce week-end, c'est 13 et 14 juin prochain. Ce sont les journées européennes de l'archéologie. L'occasion de présenter le programme, de parler plus largement d'archéologie en présence de Prune Gasneau, donc animatrice du patrimoine pour cette communauté de communes. Bonjour Prune.
1: Et bonjour.
0: Alors, nous allons parler d'archéologie déjà. Voilà, on peut rappeler, il y a deux moments forts, j'ai envie de dire, quand on est animatrice du patrimoine, c'est les journées du patrimoine en septembre et puis les journées de l'archéologie en juin. Et donc, voilà, on peut expliquer finalement ce week-end qui est récurrent, qui revient chaque année, ce que c'est au juste.
1: Et oui, si pour les journées du patrimoine, on lance un appel à participation sur l'ensemble du territoire pour ouvrir des lieux et faire des visites originales. Pour les journées de l'archéologie, on se concentre autour du cirque de Navacelles et également au musée de Lodève, bien sûr, avec son parcours permanent autour de l'archéologie qui présente les collections du territoire. Donc pourquoi autour du cirque de Navacelles? Parce qu'on fait un partenariat avec le syndicat mixte de Navacelles et l'office de tourisme du Pays Viganney. Et notre projet de départ, c'était de se concentrer sur la thématique archéologique de part et d'autre du cirque de Navacelles et sur le plateau du Larzac pour aborder vraiment des sujets archéologiques spécifiques au Larzac. C'est un petit peu le moment de monter sur le COS, de passer une journée entière là-haut et puis de parler d'archéologie.
0: Alors avant de revenir sur le samedi à Lodève, puisqu'il y a des animations quand même du côté de Lodève, pour faire simple, pour tout ce qui se passe au niveau du cirque de Navacelles, c'est coupé en deux, le samedi côté Gardois, le dimanche côté Hérolté.
1: C'est ça, facile à prendre en main. Donc le samedi, on se concentre au belvédère de Blandas. Cette année, avec une programmation très riche qui peut occuper toute la journée et puis avec une teinte familiale bien sûr pour plaire aux petits et aux grands. Donc au belvédère de Blandas, il y a de 13h30 à 18h un village archéologique qui s'installe, un peu sur le modèle de celui qui avait eu lieu à la Baume-Auriol l'année dernière, pour ceux qui y étaient. L'idée, c'est vraiment de faire un petit parcours de stand en stand pour appréhender différentes thématique autour de l'archéologie et devenir un petit archéologue en herbe. Par exemple, de la parure préhistorique, de l'archéocuisine, de la taille de silex, un atelier sur la stratigraphie. Et donc, à travers ces différents petits stands, ça permet de manipuler, d'entendre, de voir et de comprendre le métier de l'archéologue. Et à 17h, on clôture un petit peu cet après-midi au belvédère de Blandas par un spectacle qu'on avait déjà accueilli l'an dernier, qui nous a tellement plu qu'on a envie de le rééditer. Il s'appelle « La quête du Raal ». C'est une compagnie, un clown qui vient des Alpes de Haute-Provence et qui, à travers différentes techniques de clown et de jonglerie, d'équilibre, va un petit peu faire rencontrer un homme préhistorique qui serait projeté dans notre monde actuel et qui nous découvrirait en fait. C'est un peu lui qui vient nous découvrir. Et c'est très très drôle et c'est vraiment tout public, c'est gratuit, c'est à 17h, mais il y a également sur le territoire du Gard des visites particulières.

0: partenariat avec l'université de Montpellier. Et donc on reçoit une spécialiste qui va parler des canalettes, un terrain de chasse au néandertalien. Donc Audrey Roussel, Benoît Devillers, évolution littorale du Languedoc, Mathieu J.M., j'espère que je prononce bien les noms, occupation des littoraux et gestion des aléas naturels depuis le néolithique en Méditerranée. Parce que quand on parle d'archéologie, en fait, on parle des activités humaines. Et on peut aussi, ça nous permet d'aborder les différents climats à différentes périodes. Donc on parle aussi de l'environnement naturel. Donc tout ça, c'est le samedi 13 juin. Il y a des jeux aussi, des enquêtes archéologiques. Donc voilà, une journée vraiment au belvédère de Blandas. Donc il faut traverser le hameau de Navacelle, traverser la Vis et remonter. Et tout ça, c'est le samedi.
1: Et puis, alors, on reviendra ce samedi après à l'Odève, mais on va rester du côté du cirque de Navacelles, puisque le dimanche, pas besoin de traverser la Vis. Ça sera un programme plutôt côté Héroleté cette fois-ci, du côté de la Bombe-Auriole, de la Prunarède, qui est entre Saint-Maurice et cette Bombe-Auriole. Que retrouvera-t-on finalement ce dimanche?
0: Alors, le dimanche, ça fait plusieurs années maintenant qu'on vous ouvre la Bombe-Auriole, en fait. La grotte qui est située à la Bombe-Auriole, pour vous embarquer un petit peu dans une histoire de fortification et du Moyen-Âge. Et vous expliquer les comptes rendus d'une fouille archéologique qui a eu lieu là-bas. Donc ça, on descend, on enfile son casque, on descend une échelle, et là, on pénètre dans une grotte qui est située en belvédère au-dessus du cirque de Navacelles.
1: Qui avait été réhabilitée, qui est médiévale. Alors, on peut dire un mot sur cette grotte
0: Tout à fait, c'est une grotte qui illustre vraiment le phénomène de la fortification au Moyen-Âge. C'est une grotte qui est connue depuis le XIIIe siècle, donc elle a été utilisée, on va dire, par les hommes et femmes depuis longtemps. Elle a une spécificité, c'est qu'elle a un mur de fermeture. C'est une grande cavité. Ce mur, il a été étudié, fouillé et réhabilité à partir de 2008. Donc c'est une activité, en fait voilà, ça permet de rendre compte d'une activité humaine qui a été redécouverte par l'archéologie, et c'est à ça que sert l'étude du territoire, et c'est ça qu'on veut vous raconter, en plus du petit frisson de descendre dans une grotte.
1: Oui, et puis c'est aussi l'occasion, c'est un peu à l'image des journées du patrimoine, c'est une grotte qui est inaccessible au reste de l'année, ça permet, enfin voilà, il y a aussi ce côté extraordinaire de pouvoir aller dans un lieu qui est de coutume fermé. Hein.
0: C'est ça, c'est le moment de l'année où on l'ouvre, il y a quatre créneaux d'inscription, on peut en ouvrir plus si vous êtes au rendez-vous, et c'est ce qui nous arrive souvent chaque fois. Ouais. Donc voilà, c'est le moment pour la visiter, et je vous attendrai là-haut.
1: Ensuite, ce dimanche 14 juin.
0: Et donc, pour la suite, il y avait l'idée de vous amener au dolmen de la Prunarède à 16h pour un goûter préhistorique. C'est la guide Caroline Lejeune, une guide du territoire, qui va cuisiner comme à l'époque des hommes préhistoriques. Et d'ailleurs, j'ai déjà goûté ce qu'elle a préparé et je peux vous dire que c'est délicieux. Donc, on va vraiment cheminer. Il y a une petite marche de 10 minutes sur du plat. Jusqu'au dolmen, un dolmen qui a été également fouillé, étudié, restauré par la communauté de communes Lodévoy-Larzac. Et donc on arrive au dolmen, et là en fait elle va vous raconter ce que c'est le phénomène du mégalithisme en fait.
1: Oui, parce qu'on le dit pas assez souvent, mais le cos du Larzac, le mégalithisme, enfin c'est une sommité, enfin on en retrouve énormément, on le dit pas beaucoup, mais c'est même au-delà peut-être de la Bretagne, je sais pas.
0: Et ben en fait c'est ça qu'on a envie de vous raconter en vous emmenant sur le cos du Larzac, c'est que sur le cos, donc on va aborder ces deux périodes, la préhistoire et le Moyen-Âge, mais bien sûr que l'archéologie aborde aussi l'Antiquité, d'autres périodes historiques. Et ce qu'on sait moins, c'est que la préhistoire, elle se divise en plusieurs sous-parties. Je vais vous dire des mots comme le paléolithique, inférieur, supérieur, moyen, ça remonte jusqu'à il y a moins de 2 millions d'années à peu près, enfin un peu plus, jusqu'à moins de 10 000 ans. C'est l'époque de la pierre taillée. On passe ensuite au mésolithique, c'est une évolution du mode de vie où le nomadisme diminue, où on va plutôt commencer à polir la pierre. On est à moins 10 000 ans, jusqu'à moins 6 000 ans, à peu près bien sûr. Tout ça, c'est des tranches historiques qui ne sont pas à prendre à la lettre.
1: Déjà, on voit l'écart entre 2 millions d'années, oui. Et 6 000 ans.
0: Le néolithique, moins 6 000, moins 2 000, c'est la période où, en fait, Homo sapiens devient agriculteur, éleveur. Et c'est la période qui nous intéresse tout particulièrement sur le cos du Larzac. Puis après, il y a l'âge du bronze à partir de moins 2 000. Donc, on comprend, le chasseur-cueilleur se sédentarise.

0: Et puis, on peut se dire que le Cos, c'était un espace assez hostile pour l'homme préhistorique, l'homme et la femme préhistorique, mais non. En fait, sur le Cos, il y avait toutes les qualités pour l'installation d'une société. Au néolithique final, l'humain commence à défricher, à mettre des terres en culture, à installer un élevage, ce qui permet une explosion démographique. Et cette occupation du Cos, elle est connue depuis à peu près moins de 30 000 ans. Et donc, comme les populations augmentent, qu'est-ce qui se passe? La société se complexifie, s'installe. On peut dire que les humains vivaient en société. Ça développe un phénomène social. Donc, oui, la possibilité d'avoir une force collective.
1: Oui, voilà. De faire société.
0: De faire société. Et donc, de développer de la technicité et de l'architecture. Et c'est à ce moment-là qu'apparaît le phénomène du mégalithisme. Parce que pour porter des méga, qui veut dire gros, grand, et lithisme, pierre, pour transporter des pierres en quantité et des grosses pierres, il faut être plusieurs. Donc on peut vraiment dire qu'il y a une sorte de révolution des techniques et de l'architecture à cette période. Si dans le Midi, on compte plus de 3000 monuments dolmens, donc c'est quand même un foyer important.
1: Ce sont des dolmens ou des menhirs, c'est ça, pour faire simple.
0: Dolmens, menhirs, des cromlechs, effectivement. Mais c'est le fait de lever des pierres conséquentes. Dans l'Hérault, on en compte plus de 600. On peut véritablement parler d'un complexe mégalithique qui est apparu autour de moins 3500, là, sur le site de la Prunarède. Et c'est ça qu'on veut vous raconter et finir par un petit goûter préhistorique. Parce que donc, il y avait, on sait maintenant, à travers des vestiges, quelle était la base de l'alimentation de ces hommes et femmes à cette période-là. Donc ça, c'est vraiment une visite de la Prunarède orientée pour les familles. Et on propose une découverte un peu plus crépusculaire à partir de 20h, toujours Caroline.
1: Ça va, parce que d'habitude c'était à l'aube, c'était très tôt, là c'est plus tard.
0: On faisait le lever de soleil avant à 6h du matin, mais c'était un peu rude. Ouais. Donc on a décidé, c'est un dimanche soir certes, mais de vous embarquer à l'heure entre chien et loup, découvrir la Prunarède, puisque c'est vraiment un site majestueux. Et cette fin de journée, c'est vraiment le moment de se mettre dans une ambiance, parce qu'un dolmen, ça servait à quoi? À une pratique, un art funéraire. Donc c'était vraiment l'idée de vous embarquer pour une découverte un peu sensible, se mettre dans un moment particulier.
1: Alors c'est pour le dimanche, et puis le week-end vous pouvez monter sur le Cos du Larzac, profiter donc soit le samedi côté Gardois, soit le dimanche côté Héroleté, de ce cirque de Navacelles et les endroits autour, donc avec toute cette programmation. Et puis on n'oublie pas, on parlait du néolithique, justement le musée de l'Odève qui a quand même un parcours qui est dédié à cette période, qui est très riche, avec notamment cet habitat sur le Cos. On passe aux grottes avec tout ce qui avait été fait pour pouvoir récolter de l'eau qui est au musée de l'Odève. Enfin voilà, c'est les gens qui sont intéressés, les résultats de l'archéologie, vous les retrouvez autour d'un parcours permanent au musée de l'Odève. L'Odève, forcément, le samedi, qui va vous aussi proposer différents temps, justement, pour animer ce week-end autour de l'archéologie dans ces rues. Que retrouvera-t-on?
0: Alors, c'est vrai que si on parle beaucoup du musée de l'Odève pour l'art aborigène actuellement.
1: Oui. Et d'ailleurs, il y a du didgeridoo du côté de Blandas aussi le samedi. Donc,
0: On reste un peu connecté. Le parcours archéologique, en fait, il présente une partie du fond permanent de tout ce qui a été fouillé et trouvé sur le territoire.
1: Et c'est un résumé, un condensé de l'histoire.
0: Une synthèse, parce que sachez qu'on a aussi des réserves avec un fond bien plus conséquent. Et donc, ce parcours archéologique permanent, il est plus méconnu au musée de l'Odève, et pourtant, il est vraiment passionnant, parce que, comme tu le disais, on peut observer, par exemple, des vases qui recueillaient l'eau. On peut s'imaginer que les sociétés du néolithique avaient quasi l'eau courante à la maison, parce qu'ils s'organisaient bien avec les grottes. Donc on a décidé d'installer un petit stand sur le marché de l'Odève, un petit peu pour vous faire manipuler quelques objets, des facsimilés du néolithique, mais voilà, sortir quelques objets du musée. Ça, c'est la matinée sur le marché. À 11h, il y a une animation pour le public, les tout petits, les 2-4 ans, qui s'appelle Petit Ours des Cavernes. Ça, c'est au musée de l'Odève. À 11h également, il y a une visite originale du parcours, de ce parcours archéologique qui s'appelle Super Archi Mégalithique, c'est ça, qui est plutôt tourné sur l'architecture au néolithique. Et à 15h, on présente une toute nouvelle animation qu'on a créée cette année. C'est une mallette sur le mégalithisme. Donc là, on va vraiment se concentrer sur ce phénomène technique et social qui s'appelle le mégalithisme, qui en fait existe partout dans le monde. Souvent, on a l'image de Stonehenge, de Karnak, mais en fait, le mégalithisme, il faut savoir que ce soit les Moai sur l'île de Pâques, que ce soit à Bali, que ce soit... En fait, le mégalithisme, il existe depuis les néolithiques et jusqu'à aujourd'hui, en fait. Donc, c'est vraiment une manière de penser l'architecture qui est très spécifique, quoi.
1: Oui. Voilà. L'idée, alors, c'est durant ce week-end, c'est de mettre à l'honneur le territoire et l'archéologie, justement ce territoire à travers l'archéologie, parce que l'archéologie, c'est une... Oui.
0: Pardon, j'ai fait une erreur sur la visite du parcours archi et le mégalithisme, c'est le dimanche également. Oui, hein. Donc au musée de l'Odève, c'est le samedi et le dimanche.
1: C'est tout le week-end également sur l'Odève pour les personnes qui ne peuvent pas se déplacer en haut. Il y aura de la programmation. L'archéologie, voilà, on peut dire quelques mots. Localement, l'archéologie, en fait, c'est une science moderne, c'est une science qui...
0: Eh bien... Une première chose que j'ai envie de dire, l'archéologie, bien sûr, c'est prendre le territoire comme sujet d'étude pour le comprendre et pour comprendre l'implantation, enfin, de l'humain et de ses activités. Et la première chose à dire, c'est de ne pas confondre l'étude de la paléontologie et de l'archéologie.
1: C'est quoi la différence, justement?
0: C'est un amalgame qu'on fait souvent. Si la paléontologie et l'archéologie font des recherches sur les anciennes traces de vie, et utilisent les mêmes techniques, la fouille, la datation, les sujets ne sont pas exactement les mêmes. La paléontologie, elle recouvre une période beaucoup plus vaste et elle étudie tout ce qui est fossile des êtres vivants, c'est-à-dire les animaux, les végétaux, ça peut être des excréments, des empreintes, mais ça, on remonte jusqu'à moins 3 milliards d'années, jusqu'à tout ce qui peut nous permettre de comprendre la formation de la planète, et ce n'est pas limité aux dinosaures. Oui. C'est beaucoup connu pour l'étude des empreintes de dinosaures, mais c'est bien plus vaste que ça. Il y a aussi un parcours au musée de l'Odève qui permet de découvrir cette science. L'archéologie, elle est plus récente sur une période de temps à l'échelle géologique vraiment restreinte, c'est-à-dire la présence de l'homme et de ses activités, de sa culture. Ça permet... En fait, ça va étudier tous les vestiges qui témoignent de l'activité humaine, que ce soit les outils, les tombes, les ossements, et ça va permettre d'étudier tout ce qui aide à comprendre la culture humaine depuis la préhistoire. Ouais. Donc c'est deux sciences très différentes. Ce que je peux vous dire, c'est que en France, cette science, elle est chapeautée par l'Institut National de la Recherche Archéologique Préventive, l'INRAP. C'est une structure publique qui est sous la tutelle du ministère de la Culture et de la Recherche. Donc l'INRAP, ça permet la détection et l'étude du patrimoine archéologique en amont des travaux d'aménagement. L'INRAP, c'est quand même une entité conséquente. C'est 2000 diagnostics qui sont réalisés chaque année en France, environ 200 fouilles. Il y a 45 centres de recherche et c'est le plus grand opérateur de recherche archéologique à l'échelle de l'Europe.
1: En gros, pour faire simple, nous, dès qu'il y a des travaux, enfin, forcément, avant, on va voir en dessous, dans le sol, voilà, les traces avant justement. Alors, peut-être de les...
0: Si on faisait ça sur chaque travaux, on trouverait forcément des choses partout.
1: Et les gros chantiers, en fait, par exemple, le musée de l'Odève, il y a eu des fouilles préventives.
0: Le parc.
1: En plus, il y avait eu des découvertes pour lesquelles on ne s'attendait pas forcément sur le parc. Hein, il y avait eu notamment une rue antique.
0: Au-delà des vestiges médiévaux, il y a eu aussi des vestiges antiques. Et c'était surprenant. Donc effectivement, et sur le Larzac également, je pense à la chapelle Saint-Martin, à la Vacquerie. Oui. En fait, il y a une différence. Il y a des fouilles qui peuvent être programmées. Et ça, donc, on a une suspicion sur des sites où on sait qu'on va peut-être trouver des éléments, et ça peut être des chantiers bénévoles, notamment. Et il y a des fouilles préventives. Là, il y a une obligation de fouiller avant chantier. Il y a les services régionaux de l'archéologie qui vont veiller à cette bonne application du code du patrimoine pour protéger, conserver, inventorier et mettre en valeur les éléments de vestiges qui sont trouvés lors d'une opération. On va fouiller par stratigraphie, c'est-à-dire qu'on va remonter le temps en creusant, en carottant le sol. Et plus on remonte dans le sol, oui, plus on fouille.
1: Plus les strates sont profondes et plus la période est ancienne.
0: Exactement. Et ça permet de distinguer chaque couche de sédiments. Et il y a aussi différentes structures locales, souvent bénévoles, je pense.
1: Oui, parce qu'il y a des amateurs d'archéologie. Alors, il y a le côté institutionnel avec l'INRAP, mais il y a aussi des amateurs.
0: Et d'ailleurs, l'archéologie s'est constituée, c'est vraiment structuré grâce à l'intérêt des amateurs. Je pense au GAL, au groupe archéologique du Lodévois, au GREC, au groupe de recherche d'études du Clermontais, qui sont très actifs. En fait, il y a une centaine d'années, on va dire que la recherche archéologique rendait vraiment curieux les jeunes et était un moyen de jouer un peu à l'explorateur et l'exploratrice de son territoire. Donc c'était souvent des gens qui allaient fouiller comme ça par goût, par intérêt de l'archéologie et de l'histoire. Aujourd'hui, je ne sais pas s'il y a tant de jeunes. Je pense que tout le monde aime bien l'archéologie, mais en tout cas, je pense qu'il y a toujours.
1: Tout n'a pas été trouvé. On l'a vu. Vous découvrez pas de nouvelles choses tous les jours, mais régulièrement, il y a des découvertes de fait. Rien que déjà avec tout ce qui est fait à travers l'INRAP, mais pas que. J'imagine.
0: Je pense sur l'immeuble à Lodève à Marigny dernièrement, le chantier qui est
1: en bas de la Grande Rue.
0: À l'angle avec la rue Neuve des Marchés. Vous voyez, il y a un échafaudage avec un immeuble qui est en train d'être réhabilité.
1: Remis dans son jus médiéval.
0: Exactement.
1: C'est magnifique. Oui.
0: Et l'entreprise Musarelli, qui était chargée des travaux en creusant dans un mur, est tombée sur une niche où elle a découvert un petit manuscrit, un livre une publication de grammaire latine en lettres d'imprimerie qui est datée du XVIe siècle. 1576, je crois, sa première publication, qui a été cachée dans une niche avec un petit objet en bois, une toupie, manifestement. Donc c'est touchant de découvrir ce genre de vestiges, un petit livre avec de la calligraphie, avec...
1: Qui a traversé 450 années.
0: Exactement, et qui a été caché. Pourquoi ? On ne le saura sûrement jamais. Moi, j'ai l'impression que c'est juste le travail, l'œuvre d'un étudiant de grammaire latine qui devait peut-être être ennuyé par la grammaire latine. Mais voilà, en tout cas, on trouve encore régulièrement des traces. Bon, là, bien sûr, un objet, c'est touchant, mais parfois, l'archéologie, c'est très humble. C'est des petites marques, des vestiges... pour essayer de comprendre, comme je disais, de quoi était faite la base de l'alimentation, quels vestiges de faune on va trouver pour savoir quels étaient les animaux qui étaient cuits, voilà, ça peut être vraiment très très humble. À savoir aussi qu'il y a à Montpellier un parcours archéologie, licence et master, à l'université Paul Valéry, donc. Voilà, en tout cas, l'archéologie ici, elle est représentée. Il y a beaucoup de professionnels qui travaillent autour de ces questions. Pour le clocher, ça a été le cas. Et il y a des gens, encore régulièrement, qui trouvent des vestiges chez eux. Et donc, si on trouve des vestiges, qu'est-ce qu'on fait ?
1: Il faut prévenir... c'est vrai, ça, il faut prévenir qui ? Or, on peut prévenir le service patrimoine qui fera le relais
0: On peut prévenir le service patrimoine de la communauté de communes Lodévois-Larzac. On peut aussi s'adresser à un musée proche de chez soi. Donc là, je pense au musée de Lodève, bien sûr. Ou contacter une association locale, j'en parlais, comme le GAL, le GREC. Et puis, sinon, alerter les services régionaux de l'archéologie. Et il n'y a pas plus longtemps que ça, un collègue du musée qui est paléontologue, en cherchant, lui, des fossiles d'éléments végétaux, de Ginkgo biloba, tout ça, il a trouvé des piécettes en bronze qui n'ont pas une grande valeur... on va dire monétaire, mais qui ont une valeur de se dire « Ah, tel élément de mur, il a été aménagé sûrement à cette période-là, puisque des piécettes étaient cachées dedans. » Voilà, donc c'est toujours un peu la joie de la fouille et le côté un peu à la recherche de trésors oubliés.
1: Ouais. Et donc justement, cette archéologie qui sera donc mise à l'honneur ce week-end, alors on est vendredi 12, hein, ça arrive très vite, c'est demain et après-demain. Pour tout ce qui est réservation, tout ce qui est information, le plus simple c'est d'aller sur le site de l'Office de Tourisme. Comment ça se passe
0: alors,
1: juste?
0: Tout est gratuit. Le musée sera au prix habituel du musée. Tout est gratuit et sur inscription. Hein, ça nous aide à savoir combien de personnes veulent venir, si on, voilà, pour s'organiser. L'inscription, le mieux, c'est de passer sur le site du syndicat mixte de Navacelles. Ça s'appelle www.cirquenavacelles.com, je crois. C'est ça, cirquenavacelles.com, Navacelles avec un S. Là, on a tous les éléments pour s'inscrire dans Actualité ou Agenda, directement en ligne. Et si vous avez besoin de renseignements complémentaires, effectivement, vous pouvez appeler l'Office de Tourisme du Lot des Vaulx-Arzac ou passer à l'agence qui est située...
1: Oui, pas très loin, enfin, sur la place des Rialto. On est le vendredi 12 juin, alors ce week-end, c'est alors le grand week-end des Journées Européennes de l'Archéologie. L'autre grand temps, c'est les Journées Européennes du Patrimoine. C'est encore le temps de proposer des activités ou c'est déjà trop tard, le programme est fait
0: Non, on peut toujours.
1: Mais il faut se dépêcher.
0: Oui, c'est jusqu'à 20 juin, ouais. C'est ça. On a une dizaine de jours là pour me contacter si vous voulez, et comme ça, vous intégrez le programme des Journées du Patrimoine. Et l'idée, bien sûr, c'est de proposer une animation, une visite historique, patrimoniale, avec quand même une base scientifique, bien sûr, et puis, ou juste une rencontre. Parfois, ça permet de rencontrer un lieu, c'est pas forcément que des personnes. Donc, si vous habitez un site un peu exceptionnel, remarquable sur le territoire, n'hésitez pas à me contacter, et en attendant, j'essaie de vous concocter un programme inédit. Voilà.
1: Merci beaucoup Prune Gasnaud, donc animatrice du patrimoine, pour la présentation de ces Journées Européennes de l'Archéologie. Donc rendez-vous ce 13 et 14 juin prochain. Merci.
0: Merci Damien.
1: C'était votre émission Communauté de Communes.com avec la communauté de communes du Lot des Vaulx et l'Arzac. Merci à toutes et merci à tous. C'était votre magazine sur les ondes de Radio Lodev, communauté de communes.com avec la communauté de communes du Lot des Vaulx et l'Arzac pour faire le point sur l'actualité et ces Journées Européennes de l'Archéologie qui se déroulent ce week-end. C'est 13 et 14 juin prochain. Vous retrouvez cette émission en rediffusion ce vendredi soir à 19h30 sur nos ondes, également ce samedi à 12h, et puis vous pourrez l'écouter en podcast sur le www.radiolodev.com. Je vous souhaite à toutes et à tous une très belle journée sur les ondes de Radio Lodev.

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0: Bonjour à toutes et bonjour à tous, bienvenue sur Radio Lodève. Nous allons parler des médiévales du château d'Aumelas qui se tiennent ce week-end, ce samedi 13 et dimanche 14 juin de 14h à 18h. Nous allons revenir plus en détail sur ce Castellas d'Aumelas, ce château donc qui connaît des travaux de cristallisation, notamment avec l'association de sauvegarde du château d'Aumelas et de la chapelle Saint-Martin du Cardonnet. Nous allons retrouver pour présenter ce temps André Sénuc, c'est le trésorier de l'association. Il est accompagné de Martine Charrier, membre de l'association et du bureau. Bonjour à toutes et bonjour à tous. Aujourd'hui, nous nous retrouvons dans les studios de Radio Lodève pour présenter l'événement Les Médiévales du château d'Aumelas, l'occasion de parler plus en détail de ce château d'Aumelas, les médiévales qui se dérouleront les 13 et 14 juin prochains. Et autour de la table pour présenter l'événement et parler du château et de cette association, je suis avec deux membres de l'association de sauvegarde du château d'Aumelas et de la chapelle Saint-Martin du Cardonnet. Je suis avec André Sénuc, donc trésorier de l'association. Bonjour.
1: Bonjour.
0: Accompagné donc de Martine Charrier, membre du bureau de cette association. Bonjour Martine.
2: Bonjour.
0: Alors avant de présenter finalement les médiévales du château d'Aumelas, de parler de ce château qui a une très riche histoire entre justement le passé et le présent et le futur, puisque ça sera l'occasion également de pouvoir profiter d'une inauguration ce week-end durant ces médiévales autour de travaux qui ont été réalisés ces derniers mois, ces dernières années. Déjà, en introduction, l'association de sauvegarde du château d'Aumelas et de la chapelle Saint-Martin du Cardonnet. Alors, je vais oser poser la question, même si tout est dans le titre finalement, mais c'est quoi cette association? Je ne sais pas qui veut commencer, André.
1: Ben, oui. Alors, l'association, effectivement, a connu trois phases différentes, successives. Entre 69, elle a été créée à l'initiative de la mairie, qui s'inquiétait déjà du devenir du patrimoine historique du village avec ses deux éléments phares qui étaient ce château d'Aumelas, le Castellas, qui domine le vallée d'Aumelas, là, et la chapelle Saint-Martin de Cardonnet, qui est à l'autre bout du plateau, mais qui est aussi un lieu chargé d'histoire.
0: Sur la route allant vers Cournonterral.
1: Voilà, exactement. Et donc, ce sont deux choses différentes, hein, sont deux histoires et deux lieux complètement différents. Là, on va focalisé sur le château, plutôt. Donc, alors l'association en 89, elle était tombée un peu en sommeil après 69, là. En 89, une nouvelle équipe est repartie, a travaillé au classement monument historique de ces deux ouvrages et de ces deux édifices et a commencé à entamer des démarches pour pouvoir sécuriser et arrêter la dégradation de ces édifices, faire des travaux d'urgence, quoi. Donc, à partir de 92 jusqu'à 94, beaucoup, puis après jusqu'en 2004, il y a eu tout un tas de travaux qui ont été faits. Ils ont fait aussi d'autres choses, puisqu'il y a eu, à l'époque, c'était pas mal de succès, il y avait des embrasements du château, un spectacle son et lumière, et il y avait à la chapelle du Cardonnet, il y avait des banquets médiévaux, des grands repas, un grand tablier en tenue sur menu médiéval qui a aussi beaucoup de succès. À la fin des années 2010, une nouvelle équipe et une nouvelle dynamique est repartie et sur là aussi, la DRAC menaçant de faire fermer le lieu par rapport à la dégradation.
0: La DRAC, c'est la Direction régionale des affaires culturelles.
1: Exactement, pardon. Et donc, nous avons pu impulser, grâce au travail précédent aussi, nous avons pu impulser une grande série de travaux et qui durent depuis 9 ans maintenant. Et qui sont, alors ça s'appelle cristallisation, c'est-à-dire il s'agit pas de reconstruire le château, mais il s'agit de consolider pour que pour plusieurs dizaines d'années, enfin certains temps, il n'y ait plus d'évolution de dégradation. Oui. Et pour pouvoir le restituer, le rouvrir au public d'une manière satisfaisante.
0: Alors justement, on aura l'occasion d'y revenir sur ces travaux dans les prochaines minutes. Mais
1: alors, c'est pour revenir sur l'association. Donc, c'était là sont les activités essentielles qui nous a occupé ces 10 dernières années, on va dire. Et par contre, à côté, il y en a quand même le temps. Il y avait un sentier botanique qui avait été fait, on l'a rénové, et il y a une table d'orientation aussi qui a été faite autour du château, à chaque fois en lien avec le lycée agricole de Gignac, qui avec des étudiants et tout, qui ont eu ça comme terrain de stage. Et voilà. Et donc, et l'autre chose pour les travaux aussi qui était important, c'est qu'on a travaillé, on a tenu à travailler avec une entreprise d'insertion qui s'appelle Force, insertion, de retour à l'emploi, etc. Et en fait, ce travail nous a permis aussi d'attirer l'attention d'autres financeurs que les financeurs du départ, du fait de cette dynamique sur l'ancien et de la qualité du travail avec cette entreprise d'insertion. Donc il y a des fondations, d'autres, enfin, je ne sais pas si on en parlera, qui sont venus abonder le projet.
0: Alors, on vient de présenter l'association. Le grand acteur dans cette association, c'est ce Castelas d'Omelas. Martine, que peut-on dire finalement sur ce château? Il date de quelle époque? Alors, on l'a plus ou moins dit. Aujourd'hui, l'idée, c'est de le cristalliser. Ça veut dire qu'il est quand même dans un état assez dégradé. Voilà, que peut-on dire?

0: un jour, on essaye de remonter un peu plus loin. Mais la partie qui nous intéresse, c'est la partie des Guillem d'Aumelas. Donc c'est 1036. À partir de 1036, les premiers écrits commencent à, on commence à découvrir les premiers écrits. Ensuite, ce château est occupé par Guillem VI. Guillem VI a deux enfants. L'aîné s'appelle Guillem et le second s'appelle Guillem. Ah. Voilà, cherchez l'erreur, mais c'est ainsi.
1: Et compliqué pour faire la généalogie.
0: Oui, mais c'était très prudent en même temps. Hein, parce que si l'aîné mourait, c'était toujours un Guillem qui reprenait la suite. Et en effet, ce Guillem, bon, ils sont pas morts. Hein, ils ont eu cette chance-là. Ils sont arrivés tous les deux à l'âge où ils pouvaient hériter. Et le père a donc donné à Guillem VII, Guillem VIII même, ses biens. Alors il y en a un qui s'appelait Guillem VII, l'autre Guillem VIII, hein, puisque le père s'appelait Guillem VI. Voilà. Donc l'aîné hérite de Montpellier et le cadet, donc, hérite de Béziers. On peut dire que cette ère fastueuse d'Aumelas, c'est vraiment le XIIe siècle. C'est une résidence qui est habitée, mais de manière épisodique, hein, on peut dire. C'est un lieu de vie, malgré tout. Il y a des fermiers, il y a des artisans, des boulangers, des forgerons. Et puis, il y a ce fameux Guillem. Et Guillem épouse une certaine Tiburge d'Orange. D'où le royaume d'Orange, le royaume d'Angleterre, autrement dit, hein, de Hollande et d'Angleterre. Hein. Voilà, cette Tiburge d'Orange aura un fils, aura d'autres enfants, mais aura notamment un fils qui va s'appeler Rimbaud d'Orange. Et ce Rimbaud d'Orange, c'est le seul garçon de la fratrie, et normalement c'est lui qui doit hériter d'Aumelas. Mais c'est quelqu'un qui est un petit peu volage, c'est quelqu'un qui vit bien et il a une clause particulière dans son testament. Le père a dit, bon ben, si tu continues à faire la fête et si tu n'as pas de descendants, ce seront tes sœurs qui hériteront. Et c'est ce qui s'est passé.
1: Et du coup, enfin, pour revenir à ces mille ans d'histoire du château, qu'on comprenne bien finalement, le château, alors aujourd'hui, je veux pas être médisant, mais il est en état de ruine, pour faire simple, même s'il y a de la cristallisation, justement, pour qu'il reste debout un maximum et qu'il puisse toujours dominer cette vallée. Mais finalement, ce château, on sait jusqu'à quand il a été occupé, voilà, on peut...
0: Jusqu'au XVIe siècle.
1: Jusqu'au XVIe siècle.
0: Alors, il y a eu différents seigneurs, bien sûr, il y a eu différentes étapes, il y a eu différents rois qui se sont partagés, les rois d'Aragon. Après, il a été transmis à des engagistes. Les engagistes, ils vivaient sur place, mais ils n'étaient pas propriétaires du château. C'était le roi de France, qui était propriétaire du château. Et puis, on arrive, il y a la guerre de Cent Ans, bien entendu, et le château subit de gros dommages, comme... dans tous les châteaux, de toute façon.
1: Oui, il y a plus de châteaux disparus que de châteaux encore en place.
0: Il est pillé par des bandes qui sont complètement désœuvrées. Il est livré en même temps aux caprices du temps. Et puis à la Renaissance, le château est sérieusement dégradé, encore une fois, parce que Richelieu, au XVIe siècle et au XVIIe siècle, il donne l'ordre de démanteler tous les châteaux et toutes les abbayes. Donc, bon... Profitant de cet ordre-là, de Richelieu, le château, bien qu'il n'ait jamais été occupé, qu'il n'ait jamais été attaqué, eh bien, les gens vont quand même se servir. Et on va retrouver des pierres du château dans de nombreuses masses autour d'Aumelas. Voilà. C'est à la fin du XVIe siècle que le château va être livré aux engagistes, va être donné aux engagistes. Et il y a un engagiste célèbre, du moins dans l'histoire du château d'Aumelas, qui s'appelle Charles de Bonnet. Quand Charles de Bonnet arrive sur les lieux d'Aumelas, il trouve bien entendu une bâtisse complètement délabrée et il dit décemment, je ne peux pas installer ma famille. Donc là, on est bien sûr avec les critères de l'époque, les critères de confort de l'époque. Donc il ne veut pas et il s'installe où ? À Châteaubas.
1: Châteaubas d'Aumelas, que vous
0: Châteaubas d'Aumelas. Donc, voilà, quand on parle, voilà, on dit parfois qu'il y a deux châteaux à Aumelas.

0: Place, c'est vrai qu'il y a le château vieux et le château bas.
1: Et en attendant, alors vous vous occupez du château vieux, ce fameux Castellas. Et donc le 13 et le 14 juin prochain, durant tout un week-end, il y aura les médiévales du château de Melas. L'idée, c'est quoi derrière? C'est de faire vivre ce lieu, de lui redonner son lustre d'antan le temps d'un week-end, de pouvoir mettre en lumière aussi tout ce que l'association a fait. Voilà, c'est quoi l'idée finalement de ce week-end?
2: Ce château, même pendant les travaux, la fermeture, et le lieu, beaucoup de gens visitent, il y a des dizaines de personnes qui passent le week-end, même s'il n'est pas accessible, mais régulièrement, avec, grâce à la collaboration avec la compagnie des Chevaliers de l'Ordre des Quatre Vents, qui était une compagnie médiévale d'amateurs qui se regroupent régulièrement pour habiller en costumes médiévaux, vivre dans l'air du temps, sous tente, en faisant leur nourriture au feu de bois, etc. En faisant tout un tas d'activités, ils ont développé donc pas mal de choses autour évidemment des chevaliers avec les tenues et les combats, mais aussi autour de la cuisine, des ateliers de tisserands, de tout ça, et des jeux médiévaux qu'on retrouve aussi, et aussi des troubadours et des danses, et ils vont nous faire profiter de tout ça. Et ils se retrouvent d'ailleurs régulièrement, en fait, au Melas, sur le domaine de la chapelle de Cardonnet, depuis très longtemps, entre eux, avec diverses compagnies, pour faire des séminaires de travail, on va dire. Et donc, on leur dit, ça serait quand même bien de faire profiter les gens d'Aumelas, et plus largement, de votre travail. Et donc, on se retrouve de manière tous les deux ans, donc ça va être la quatrième édition, on se retrouve tous les deux ans au château. Ils font un week-end, deux après-midi, où un tas de spectacles, d'animations, qui permettent aux gens à la fois de découvrir dans l'écrin du château le travail de cette compagnie, et en même temps, donc l'association du château, effectivement, on tient un stand, et organise régulièrement, il y a plusieurs visites guidées, gratuites évidemment, qui ont lieu sur le château, pendant notamment avec Martine, conférencière émérite, mais aussi d'autres personnes qui s'y attachent, pour faire connaître un peu l'histoire de ce lieu dans ce cadre magnifique du château. Et là, toujours en collaboration, parce que vous sentez que c'est un terme et une chose que je répète assez souvent, mais qu'on aime bien d'intégrer, avec d'autres associations du village aussi qui tiendront une buvette, une restauration, etc. Donc oui, c'est un moment de fête, et particulièrement cette année, puisque à la suite de ces 9 ans de travaux, il y a toute une partie qui pourra être réouverte, la partie principale, l'écrin du château, le donjon, la chapelle, la vieille chapelle primitive, le logis et divers endroits qui seront réouverts au public de manière permanente. Parce qu'il y a effectivement des gens qui nous soutiennent depuis un moment, qui habitent au Melas et qui n'ont jamais pu visiter ce château de manière libre et tout ça. Et donc là, on va réouvrir tout un espace, même si les travaux vont continuer encore un peu sur les parties périphériques qui sont importantes de soutien, de soutènement. Mais il y aura toute une ouverture aussi, ça sera le moment de sacraliser tout ce travail fait avec tout un tas aussi de financeurs et de gens qui nous ont aidés qui ont contribué à la réalisation de ce travail, quoi.
1: Oui, parce que ces 9 ans donc de travaux, ils ont consisté à quoi finalement pour pouvoir rouvrir? Quand on parle de cristallisation, concrètement, c'est quoi? C'est empêcher que les pierres ne se décèlent, tombent sur la tête des gens. Enfin, c'était quoi qui a été entrepris du coup pour pouvoir profiter de ce château à présent?
2: Alors, il y a effectivement beaucoup de murs, de parties de remparts. Il y avait des arbres qui avaient poussé à l'intérieur, des choses comme ça. Donc, il a fallu des fentes qui apparaissaient dans les murs et tout. Donc, il a fallu démonter tout ça très précautionneusement et de trouver, avec les terres du coin, avec la chaux, le bon mélange, la bonne couleur, pour que une fois le rendu, au bout de 2-3 ans, c'est bluffant. On ne sait plus où ont lieu les travaux, on est vraiment dans la teinte et dans l'esprit. Des murs écroulés par la hauteur, ce sont deux beaux parements à l'extérieur, et puis c'est rempli un peu avec n'importe quoi à l'intérieur. Donc dès que le haut est parti, on comprend, ça s'écroule. Donc il a fallu refaire tous les hauts, tout ça. Il y a eu notamment même les travaux de 94 dans la chapelle Saint-Sauveur, Castral, ce qu'on appelle le cul de four, la partie voûtée, qui avec les gros orages de 2024 commençait à, plus de 30 ans après les premiers travaux, commençait à souffrir aussi. Il y avait des infiltrations, donc qui menaçaient de faire tomber les voûtes restantes. bon, tout un tas de choses comme ça, la citerne qui a été dégagée contre la chapelle. Il y a un mur primitif qui a été retrouvé grâce au travail des archéologues. Le mur primitif du château, donc qui date du XIe siècle, donc il n'est pas dans le même parement que les murs ultérieurs. Bon, il y a plein de choses comme ça qui ont été reconstruites. On a retrouvé aussi le sol primitif. Au niveau d'une certaine poterne, on a pu descendre. Tout ça, on vous l'expliquera pendant les visites le week-end du 13-14 juin.
3: Mais justement, on a la chance d'avoir une des conférencières présente à nos côtés. On ne l'a pas dit, mais ce site, ce château, il est classé, il est inscrit. Voilà, quel est.
0: Oui, bien sûr, il est classé. Il est classé au monument historique.
2: Depuis
0: 1989.
3: Hein. Et que de chemin parcouru, parce que vous êtes là depuis maintenant de nombreuses années dans cette association. Martine, que de chemin parcouru pour sauvegarder ce Castellas ?
0: Que de chemin parcouru, en effet. Le château d'Aublas, c'est une histoire qui se parle par trois. Il y a eu trois femmes, trois églises. Et nous attaquons le troisième siècle, en fait, de cette vie de château, qui n'a pas toujours été la vraie vie de château. Hein. Alors, quand je parle de trois églises, la première église, c'était la chapelle castrale Saint-Sauveur, dont André vient de parler, qui était à l'intérieur, qui était dans le donjon du château, donc en plein centre, au sein de ce château. Ensuite, il y a eu l'église Notre-Dame. Et l'église Notre-Dame, elle a été construite, on dira, à la fin du 14e siècle. Cette église Notre-Dame, elle est à côté, elle est sur les remparts du château. Et les habitants d'Aumelas, des masses d'Aumelas, arrivaient à cette église pour les offices et tout. Ensuite, il y a eu la troisième église, qui est l'église actuelle d'Aumelas, qui se trouve au Massarno. Là aussi, c'est une histoire que nous aurons l'occasion de développer. Quand je parle des trois femmes d'Aumelas, je parle de la première qui s'appelait Eudoxie, de la seconde qui s'appelait Marie de Montpellier, et de la troisième qui n'était d'autre que Tiburge d'Orange, la mère de Rimbaud d'Orange. Là aussi, ce sont des histoires que nous développerons au moment des visites guidées, bien sûr.
3: Ce château, enfin, alors qui c'est qui est le porteur? Il appartient à qui? Enfin, il appartient à la commune, à l'association?
0: À la commune, depuis 1789.
3: Parce que le plus dur, c'est quoi? C'est finalement trouver les financements pour faire ces travaux? C'est,
2: Oui, alors oui, comment le château et la chapelle aussi appartiennent à la commune. C'est un bien collectif. Et la commune a délégué à une association tout le travail d'animation autour de ça. Mais tous les travaux, tous les dossiers sont déposés au titre de la commune, gérés par la mairie. Et l'association a un rôle de facilitateur et de dynamiseur là-dessus. Et donc, effectivement, grâce aux apports de la commune et puis au travail fait par l'association sur les depuis de nombreuses années suite aux diverses activités et le pécule qui a pu être accumulé a permis de faire un apport minimum qui a déclenché d'abord auprès de la DRAC qui est le premier donc la direction régionale des affaires culturelles qui s'occupe pour la partie qui s'occupe des monuments historiques de déclencher une première tranche de travaux. Oui. Et un premier financement.
3: Parce que la difficulté, c'est qu'il y a toujours une part d'autofinancement et la commune d'Aumelas, elle est toute petite, donc voilà. Elle n'a pas beaucoup de moyens financiers, c'est ça là.
2: Voilà. Alors, donc là, on est très très largement, en ordre de grandeur, on est sur 500 000 euros de travaux sur les 9 ans. Et l'apport de la mairie, de l'association, on est à peu près à 45 000 euros oui. Chacun. Enfin, il faut 20% de toute façon d'apport. Voilà. Donc ça a coûté une quarantaine de mille euros à l'association et à la mairie. Pour arriver au 80%. Et voilà. Et donc, à côté de la DRAC qui nous a soutenus aussi, il y a des partenaires assez habituels comme la région et le département. Et aussi, il y a eu un gros effort de la Fondation du patrimoine Alors donc, il y a eu une première phase en fait qui a été faite sur 3 ans, menée sur 3 ans, et vu le succès, parce que c'était pas forcément évident au départ pour tous les partenaires de travailler avec une entreprise d'insertion, dont j'en ai déjà parlé, et devant les résultats et l'efficacité du travail et le fait que l'architecte, à chaque fois, alors à l'époque, on avait Robert Bourrier, qui est un membre, qui est quelqu'un d'Omelas, qui était ancien architecte des bâtiments de France, qui a beaucoup, beaucoup bénévolement appuyé le projet, était là sur le terrain et tout. Et donc, ce qui fait que ça s'est passé d'une manière assez exceptionnelle, paraît-il, et que sans accroc, et que suite au succès de cette première phase, ça a été abondé pour continuer les travaux. C'est pour ça qu'on continue depuis, qu'on a un fils, ça fait 9 ans, et encore, on va finir cette année là. Et avec et donc, d'autres associations, d'autres fonds privés se sont rajoutés. On a eu un prix Airbnb sur le patrimoine justement touristique et culturel. Bon voilà, on a eu un financement aussi de plus récent de la Fondation du Total Énergie par rapport justement au travail en lien avec les monuments historiques et le travail d'insertion qui est fait par cette entreprise Force, qui est assez bien connu dans la région. Enfin,
3: voilà. Oui, parce que là, alors après 9 ans de travaux, donc une bonne partie finalement de ce Castellas qui va pouvoir ouvrir de manière permanente, ça ne veut pas dire non plus fin du chantier. Enfin, il y a toujours des projets. Or, je ne sais pas si c'est à l'état de chantier à venir, mais déjà des projets. Enfin, il reste encore beaucoup à faire pour pouvoir sauvegarder au mieux et cristalliser l'édifice.
2: Alors là, oui, parce qu'il y a l'édifice principal du château, avec autour de la chapelle Saint-Sauveur, avec le donjon dessus, la partie logis, enfin, où vivaient les gens proches du pouvoir, les remparts. Il y a l'église Notre-Dame juste à côté, où il y a un problème qui n'est pas encore résolu au niveau de la voûte, pour pouvoir, donc ça on espère pouvoir le finir aussi, pour pouvoir réouvrir cet espace, pour faire des concerts, pour faire des conférences, des salles d'exposition, enfin tout ça. Et puis là actuellement aussi, là le chantier principal actuel en périphérie, ce sont sur des murs de soutènement, puisque le château est construit sur un éperon rocheux au bord d'un plateau, donc d'un côté ça va très bien, c'est plat, solide, mais de l'autre côté ça descend assez raide.
3: Et ça descend justement sur le village.
2: Et ça, voilà. Et ça, on le voit moins. C'est moins visible, mais c'est pourtant très, très important. Et après, il y a d'autres parties. Ça sera en fonction de ce qu'on pourra. Parce qu'il y a un village médiéval aussi qui existait. D'accord. Avec un solarium. C'est-à-dire, j'ai appris ça récemment, hein. Un solarium, c'est pas du tout un endroit où on va bronzer. Ah, mais... C'était, les résidences de nobles, de chevaliers, un peu fortunés, qui étaient proches du château. Et il y avait donc tout un tas de bâtiments aussi, de granges de stockage, lumière ou pas. Et voilà, ces ruines sont là, mais actuellement ne seront pas accessibles parce qu'elles sont trop dangereuses. Et on va voir ce qu'on peut faire sur ces parties-là. Et sans oublier peut-être aussi à l'avenir, sans négliger la chapelle Saint-Martin-du-Cardonnet, oui. Mais c'est une autre histoire.
3: Qui fait partie quand même de l'association.
2: De la commune, oui. Et qui est un patrimoine important de la commune.
3: Voilà. Donc en attendant, on donne rendez-vous ce samedi 13 et ce dimanche 14 juin. Ça sera l'occasion alors de profiter en famille de ces fêtes médiévales et de ce château, avec notamment l'association du Chevalier de Quatre-Vingts. Et puis il y aura votre association qui sera là pour justement conter l'histoire, profiter de ce public familial pour quand même leur expliquer l'histoire de ce château, ses travaux menés, le temps inaugural d'inauguration justement. Enfin, c'est quand, dans le week-end précisément? Il y aura un temps symbolique, il y aura un coupé de ruban.
2: Il y aura un temps officiel avec les financeurs, tout ça, qui sera le samedi en fin de matinée. Et voilà, après pour les gens d'Omelas, il y aura aussi il y aura un petit temps un peu le samedi soir après la demi-journée, un petit temps de convivial pour fêter tout ça.
3: On peut pas s'ennuyer quand on est dans cette association.
0: S'ennuie jamais. Non. On ne s'ennuie jamais. Et en plus, on découvre toujours quelque chose. Voilà. L'histoire est très riche. Si on remonte un peu, on pourrait remonter au 8e siècle, si on voulait parler. C'est pour ça que je disais qu'on était entré dans le 3e siècle. Mais il y a plus de 1000 ans d'histoire sur ce château. Et il y aurait tellement à dire. En plus, il y a des légendes qui circulent. Et ces légendes, elles sont magnifiques aussi.
3: Ces légendes.
0: Oh, elle serait trop longue. Mais par exemple, c'est la légende de la fée qui part d'Omelas. Et cette personne, elle est très belle. Et elle va entre Omelas et Vendémian, qui est une commune qui jouxte Omelas. Et elle voit un berger. Et elle dépose, pour ce berger qu'elle prend pitié, en fait, elle lui dépose des friandises sur un rocher. D'abord. Et ce berger, il a un peu peur de cette vision qui est quand même pour lui un peu extraordinaire. Et cette personne, tous les jours, vient lui mettre à manger des friandises et autre chose sur le même rocher. Et puis un jour, elle décide de partir parce que le berger, si on veut, est tellement attiré par cette présence que ça devient un petit peu ambigu, on dira. Voilà, alors après, libre à chacun de trouver la fin de cette merveilleuse légende qui se termine bien quand même.
3: On a tout dit sur ce week-end, si ce n'est d'inciter les gens à venir, à profiter du temps.
2: Exactement. Vous pouvez venir en famille. Il y a des endroits ombragés quand même à côté du château. Il y aura une buvette, il y aura des stands, tout ça. Et vous pourrez monter à pied. Vous pourrez aussi admirer le sentier botanique qui permet de découvrir la flore locale. Et puis même faire une pause sur les bancs de la table d'orientation pour admirer la vue et les paysages. Voilà.
3: Et puis j'imagine que l'association, s'il y a des mécènes qui nous écoutent ou si vous cherchez toujours forcément de l'argent.
2: Effectivement,
3: pour pouvoir...
2: et via la Fondation du patrimoine, il est tout à fait possible de faire des dons pour permettre de continuer encore ce travail. Et même don de son temps, si des gens après veulent venir nous aider régulièrement pour les débroussaillements, pour les travaux d'entretien, les minutes travaux qu'on fait nous dans le cadre de l'association, ça sera avec grand plaisir.
4: Merci beaucoup, donc merci André Seigneux, trésorier de cette association de sauvegarde du château de Melas et de la chapelle Saint-Martin du Cardonnet. Merci également à Martine Charrier, membre du bureau de cette association. On rappelle, les médiévales du château de Melas, c'est le samedi 13 et dimanche 14 juin prochain, l'occasion de faire la fête dans une ambiance médiévale, l'occasion également de...
2: Les après-midi.
4: À partir de 14h jusqu'à 18h et l'occasion de découvrir à travers votre association tout ce qui a été engagé comme travaux de cristallisation autour de ce château. Merci à vous, merci également Anne pour la technique. Merci à toutes et merci à toutes. C'était votre magazine sur Radio Lodève autour des médiévales du château de Melas. Rendez-vous ce samedi 13 et dimanche 14 juin de 14h à 18h. Ce magazine, vous le retrouvez en rediffusion ce soir à 19h30 sur nos ondes et puis en podcast sur le www.radiolodève.com. Je vous souhaite à toutes et à tous une très belle journée sur les ondes de Radio Lodève.

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0: 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Il est 14h. 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
1: Bonjour, bienvenue et merci d'écouter Radio Lodev. Il est pile 14h. Tout de suite, retrouvez la chronique Histoire Doc, une chronique proposée et présentée par Martine Charrier.

Edgar Morin. J'ai choisi de parler aujourd'hui d'un homme pas ordinaire, dont la personnalité a marqué notre génération, tant par son parcours hors du commun que par sa singularité, par sa bienveillance et par sa vision clairvoyante de notre société. Edgar Morin est né en 1921 à Paris et a disparu il y a quelques jours à l'âge de 104 ans à Paris. Mais d'abord, avant de développer, faisons le point sur ce qui s'est passé l'année de sa naissance en 1921. Cette année-là, le monde connaît quelques bouleversements dont les événements politiques, sociaux et culturels vont modifier quelque peu les comportements des individus. Par exemple, en mars 1921, en Russie, la révolte de Kronstadt est sévèrement réprimée par le gouvernement bolchevique. Toujours en mars, la guerre soviéto-polonaise prend fin et les frontières de l'Europe de l'Est sont redéfinies. En Irlande, la fin de la guerre d'indépendance aboutit à la création de l'État libre d'Irlande. En Allemagne, Adolf Hitler prend la tête du parti nazi et en Italie, Benito Mussolini consolide son ascension vers le pouvoir. Tandis que de l'autre côté de l'Atlantique, aux États-Unis, le procès controversé des Italiens Sacco et Vanzetti devient le symbole de la xénophobie et de la répression politique. En France, le mouvement communiste crée une séparation sociale entre les ouvriers. C'est aussi l'année où le soldat inconnu est inhumé sous l'Arc de Triomphe. Le psychanalyste autrichien Sigmund Freud publie « Psychanalyse des masses et analyse du moi » et Albert Einstein reçoit le prix Nobel de physique pour ses travaux sur la physique théorique. L'année est également marquée par deux catastrophes ferroviaires qui marquent les esprits, celle de Beaucouramel dans le Nord et celle des Échets en région Rhône-Alpes. Et c'est dans ce climat mouvementé qui a façonné le cours de l'histoire mondiale et locale, marqué par des changements politiques, les mouvements sociaux, le progrès culturel et les diverses catastrophes qu'Edgar Morin voit le jour. Il est très difficile de résumer en quelques lignes cette figure intellectuelle majeure du XXe siècle. Et c'est avec beaucoup d'humilité que je vais tenter de synthétiser le parcours exceptionnel de cet humaniste remarquable. Edgar Morin, de son vrai nom Edgar Naum, est un sociologue, philosophe, écrivain, scénariste et réalisateur français. Théoricien de la pensée complexe, c'est-à-dire, pour faire court, du lien ou de la communication entre la science et la philosophie, il est aussi l'auteur de La Méthode, une œuvre en 6 volumes. Il définit sa façon de penser comme constructiviste. Il précise « Je parle de la collaboration du monde extérieur et de notre esprit pour construire la réalité. » Edgar Morin est un antifasciste libertaire pendant la guerre d'Espagne, un conflit qui va opposer les républicains à l'extrême gauche entre 1936 et 1939. Puis il est résistant sous l'occupation. Il devient militant communiste dans sa jeunesse et il finit par s'éloigner du Parti communiste français en 1949. Il est un observateur passionné des sociétés humaines, d'ailleurs, et il a consacré sa vie à comprendre la complexité du monde contemporain et à développer un lien avec son travail de recherche dans le but de répondre à ses défis. Ils sont d'ordre écologique, social, économique et culturel.

Edgar Morin n'est pas seulement ce passionné intellectuel qui a marqué son siècle et cet homme d'esprit qui sait savourer chaque instant avec gourmandise, il est aussi cet enfant au parcours pas ordinaire. Né de parents grecs, juifs non pratiquants, le jeune Edgar Naoum perd sa mère alors qu'il n'a que 10 ans. Il suit des études d'histoire et de droit avant de se lancer en 1942 dans la résistance communiste au sein des Forces unies de la jeunesse communiste patriotique. À la recherche de solutions pour répondre et améliorer la condition humaine, il aborde un premier tournant qui va ouvrir sur un destin tourné inévitablement vers les autres. Philosophe de haut vol, sociologue et humaniste, et même, s'il se dit citoyen du monde, tout le ramène à la Méditerranée comme une attirance irrationnelle, un lien irrésistible avec ce milieu marin. Il est, de toute évidence, un homme du bord de mer. En arrivant en Occitanie, il comprend très vite que Montpellier sera sa ville de choix. Ainsi, en prévision d'une installation de longue durée, Montpellier coche toutes les cases pour son ensoleillement, pour son climat et surtout par la présence de la mer qui lui rappelle Thessalonique, la cité portuaire de Grèce située au bord de la mer Égée, d'où étaient originaires ses parents. Il aime parcourir le centre-ville et on peut le croiser dans les rues de l'Écusson vers la place de la Canourgue où il est installé. C'est aussi un cinéphile. Il se rend régulièrement au Diagonal. En venant s'installer pour quelques années à Montpellier, de 2018 à 2024, il va savourer chaque instant que lui offre cette ville de taille moyenne. Il va apprécier jusqu'à l'irrationnel cet espace où il fait bon vivre. Dépourvu de l'esprit pur citadin, il ne se reconnaît plus à Paris. Et lorsqu'il parle de Montpellier, il dit qu'il retrouve une vie de village qui n'existe plus à la campagne. Son souhait le plus cher, rester dans le sud. D'ailleurs, un jour il a confié « J'aime tellement Montpellier que c'est là que je terminerai ma vie ». Il s'implique même dans la vie de la cité et en 2018, il est fait citoyen d'honneur. Il a même célébré son 100e anniversaire à l'Opéra Comédie. Puis, en 2022, il est invité à la Paillade pour échanger avec des adolescents. Edgar Morin aime aussi se retrouver au plus près de la nature, à Saint-Privat, au milieu des oliviers et d'une campagne sauvage. Il est également fasciné par les contrastes

Nord-Est qu'offrent les paysages autour du Salagou, notamment les Ruffes, cette terre rouge qui lui rappelle tellement le sud marocain, ainsi que cette végétation typiquement méditerranéenne, et bien sûr, les couleurs changeantes des eaux du lac, tantôt claires, tantôt sombres, ce qui déclenche chez lui une émotion particulière. En 2024, avec son épouse Saba, il regagne Paris où il s'éteint le 29 mai 2026. Il laisse le souvenir d'un homme pas ordinaire, un homme de conviction, toujours ouvert sur un monde en pleine évolution et toujours prompt à vivre de nouvelles expériences humaines. Je vais terminer par une phrase de Montaigne qu'Edgar Morin aimait citer. « Tout homme est mon compatriote. »

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3: Bonjour, bienvenue et merci d'écouter Radio Lodève. Par ici, les sorties, c'est la chronique cinéma. On se retrouve pour parler de l'actualité cinéma, des films qui sortent. On parle tout d'abord du film dramatique Fils de personne de Safi Nebbou avec Romain Duris. À peine arrivé en France, le petit Mapring, 4 ans, perd sa nouvelle mère dans un accident de voiture. Thomas, dévasté, seul face à cet enfant qui ne le reconnaît pas encore comme père, décide de retourner en Thaïlande pour retrouver sa famille biologique et lui donner une nouvelle chance. On écoute la bande-annonce.
4: Ça va aller, tout va bien se passer, mon amour.

0: What's your name?
1: Thomas.
0: Are you married, Thomas?
1: Yes.
0: Kids?
1: Proposition d'adoption au bout de 2 ans. Ma femme, elle vit souvent ici pour ma prime.
2: Il me demande ce que tu fais ici.
1: Je cherche sa famille. D'après ce que je sais, elle est née ici.
2: He said, my friend goes nowhere, he must stay here.
1: Comment ça?
2: Il veut de l'argent.
1: Ok, bien sûr.
2: Il veut plus.
1: Je sais pas plus.
2: Viens
1: avec moi.
3: It's not by finding his mother that you will bring your wife back.

0: When we ask him about his daddy, he doesn't answer.
1: L'actualité cinéma, c'est le film à science-fiction Disclosure Day de Steven Spielberg avec Emily Blunt, Josh O'Connor et Colin Firth. Si tu découvrais que nous ne sommes pas seuls, si on te le montrait, te le prouvait, ça te ferait peur ? Les gens ont droit à la vérité. Elle appartient à 7 milliards de personnes. Chaque seconde nous rapproche de l'inévitable Disclosure Day. On écoute la bande-annonce.
2: Qu'est-ce que t'as volé ?
3: Des secrets.
4: Les données que j'étais chargé de protéger.
5: Bonjour, Kansas City. Jetons un œil à la situation. Jetons un œil. Aujourd'hui, nous sommes au jour.
3: Est-ce que tu comprends ce qu'elle dit ?
2: Je l'entends, oui, mais c'est du charabia. Je comprends rien du tout.
3: Moi, si.
5: Qui m'arrive ?
6: Les gens ont une soif éperdue de vérité.
3: J'y suis mêlé maintenant. Et ça me désole que, à cause d'eux, t'y sois mêlé aussi.
7: Bonjour, Jane. Je t'en prie. Assieds-toi.

0: terrorisme du mensonge dure depuis 79 ans. Il faut que ça cesse.
1: Qu'est-ce que tu vas faire?
2: Je vais tout révéler au monde entier.
3: Cette révélation va complètement bouleverser l'ordre mondial.
4: Si vous faites ça, ce sera irréversible.

0: Pourquoi il ferait une chose pareille?
1: Quand l'heure sera venue, tout deviendra évident.
0: Quoi qu'il arrive, ne lâche surtout pas.
2: L'actualité cinéma, c'est le film d'animation comédie Le Vertige de Quentin Dupieux avec Alain Chabat, Jonathan Cohen et Anaïs Demoustier. Jacques se rend chez son ami Bruno pour lui annoncer une nouvelle importante. L'humanité tout entière vit dans une simulation. On écoute la bande-annonce.
3: Bruno.
4: Oui.
3: Quoi?
4: Ça va te paraître complètement farfelu au premier abord, mais il faut que tu me fasses confiance.
3: Ok.
4: J'ai la certitude absolue que le monde dans lequel nous vivons n'est pas réel.
3: Ok, t'as pris des champignons?
4: Tout est bidon, il n'y a rien de réel.
3: Ça, c'est réel ou pas?
4: Non.
3: Bah si, ça vaut 8000 balles, c'est forcément réel quand même.
4: J'ai vu une boulangère qui avait 8 doigts à chaque main. On est dans un monde fabriqué et il y a des bugs qui traînent, voilà.
3: Franchement, je vais être honnête, hein. Ça me chie la tête, ton truc, là.
5: Oh là! Ah merde! Oh là là, ça y est, je perds les os.
3: T'es sûr?
5: Bah, tu vois bien. Oh, c'est une fille en plus!
3: Attends, ça y est, on est parents, là?
4: Là, t'as rien vu de bizarre?
3: Bah, c'est pas bizarre, elle a accouché, quoi, c'est la nature.
4: Tu captes pas le concept de simulation, je vois bien.
3: Non, mais si, bien sûr que si, je capte, ça va, oh, c'est bon, hein, tout est réel, je suis pas débile.
4: Non, rien n'est réel.
3: Je te le dis, tu vas être une maman exceptionnelle, j'en suis certain, tu commences hyper bien.
5: C'est vrai.
3: 100%.
2: Et bien voilà en gros pour l'actualité cinéma. À la semaine prochaine.

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1: Il est 15h.
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3: Bonjour à toutes et à tous, bienvenue dans le podcast La Psy vous en parle. Aujourd'hui, je voudrais qu'on parle ensemble de la charge mentale des femmes et de savoir si être une femme des temps modernes, c'est souvent un bon plan ou non. Être une femme des temps modernes, est-ce que ça vous parle? C'est souvent faire trois boulots en un, le travail professionnel, la maison, la famille, mais sans le salaire qui va avec. Et même pire, en 2026, les femmes sont encore, en moyenne, moins bien payées que les hommes à poste égal. Alors, est-ce vraiment un bon plan? Attention, je ne suis pas une féministe engagée qui monte au créneau avec un drapeau, mais je pense qu'il est important de rappeler une chose simple, l'équilibre est essentiel. Et cet équilibre, c'est quoi pour vous? Posez-vous la question. Pour certaines auditrices qui m'ont écrit, voici à quoi cela ressemble. Se répartir équitablement les tâches à la maison sans que l'une ou l'un devienne le chef d'orchestre qui pense à tout. Garder du temps pour soi sans culpabiliser, lire, marcher, voir des amis parce qu'on n'est pas qu'une mère, qu'une conjointe ou qu'une salariée. Trouver une reconnaissance dans son couple, dans son travail ou même dans son cercle amical, car le vrai équilibre, c'est aussi se sentir valorisé. Alors, je vous pose la question à vous qui m'écoutez, c'est quoi l'équilibre pour vous? Comment, dans vos vies, arrivez-vous à respirer, à vous sentir respecté, reconnu et pas seulement indispensable aux autres? Merci de m'avoir écouté. Vous êtes de plus en plus nombreuses et nombreux à m'accompagner chaque semaine. Continuez de partager vos expériences et vos réflexions. Vos choix comptent dans cette émission. À la semaine prochaine. 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

0: Bonjour, bienvenue et merci d'écouter Radio Lodève. Il est 15h30, tout de suite retrouver les expositions à voir dans la région proposées et présentées par Anne Martinez.
1: Les expositions à visiter sur le territoire. L'artiste lodévois Ahmed Djililat présente des œuvres lors de l'exposition La danse du printemps qui se tient en ce moment et jusqu'au 26 juin à l'espace d'art contemporain Henri Pujol, 19 avenue Abbé Tarroux, à Bédarieux, à voir du mardi au samedi de 9h à 12h30 et de 14h à 18h. Don Quichotte par Louis Joux, architecte du livre, une exposition présentée au village des arts et métiers à Octon du 15 mai au 14 juin. Louis Joux s'est illustré dans l'édition, la gravure sur bois, la typographie, la musique. Mais c'est pour son livre sur Don Quichotte que l'architecte du livre est mis à l'honneur au village des arts à Octon. Une exposition moderne. Catalan d'origine, Joux ne pouvait échapper à l'ordre de Cervantes. À seulement 10 ans, apprenti à l'imprimerie Tasso de Barcelone, Louis Joux est pris sous l'aile du conservateur de la bibliothèque, Arus. Ce dernier lui ouvre les portes d'un monde, celui des livres anciens, des caractères mobiles, des pages où chaque détail est une prouesse. Joux laisse une œuvre monumentale dont les pièces présentées à Octon constituent des éléments clés, aquarelles, calques, bois gravés, épreuves, agrandissement de lettrines avec les 4 tomes de sa version illustrée de Don Quichotte. L'exposition met en scène tous les processus de création, un univers singulier où la précision du trait rencontre la poésie des grands auteurs qu'il illustre. Il a laissé des dizaines de milliers d'œuvres et jusqu'au dernier jour ne s'est jamais arrêté de produire. Don Quichotte par Louis Joux, cette exposition est présentée du 15 mai au 14 juin, c'est au village des arts et métiers à Octon. Exposition ouverte tous les vendredis, samedis et dimanches et jours fériés de 14h à 18h. Le patio de la médiathèque Confluence à Lodève présente jusqu'au 30 juin les œuvres cinétiques de Patrick Dagnon, des œuvres chatoyantes peintes et gravées sous plexiglas. Une occasion rare de traverser un demi-siècle de peinture en un seul parcours. La Muse Broc à Lodève présente l'exposition Portraits photos en clair-obscur de Patrick Dagnon. C'est jusqu'au 15 juin. La galerie des Reynardes dans la Grand Rue à Lodève présente sa nouvelle exposition Conversation improbable. Une exposition de différents artistes, Arnal, Arango, Aubert, Bassager, Bequillo, Bonin, Charada, Lippi, Lé, Louba, Patroni ou encore Schnowing. Cette exposition Conversation improbable sera présentée jusqu'au 31 août. La galerie des Reynardes, c'est à Lodève, c'est dans la Grand Rue. L'artiste montpelliérain Rémi Carcassès expose à la brasserie Lodeva à Lodève où il présentera principalement des œuvres de gravure sur bois brûlé, animaux, portraits, tout en jeu d'ombre et lumière. Une exposition à voir jusqu'au 30 juin. Au-delà de la carte postale dans 6 communes de la vallée de l'Hérault. Depuis le 11 mai, l'exposition Au-delà de la carte postale est visible dans 6 bibliothèques de la vallée de l'Hérault. Le public est invité à découvrir une série de photographies retraçant l'évolution des paysages des communes du territoire sous l'œil de Raymond Depardon et des photographies de l'Observatoire photographique des paysages du grand site de France, Gorge de l'Hérault, Saint-Guilhem-le-Désert. Jusqu'au 31 juillet, dans les bibliothèques d'Agnan, Saint-Bosile-de-la-Sylve, Montarnot, au Mont-Pérou, Pouzol et Tressant, les visiteurs pourront ainsi comprendre comment les activités humaines transforment les paysages naturels et habités et influencent l'environnement quotidien. L'exposition est proposée par les services patrimoine, Grand Site de France et Lecture publique de la communauté de communes Vallée de l'Hérault. Plier le temps, c'est jusqu'au 21 juin à la chapelle des pénitents à Agnan. L'exposition Plier le temps présente une nouvelle étape du travail du duo d'artistes Bounour et Genevaux, dont la recherche se concentre depuis plusieurs années sur une question unique, le pli comme principe de création. À la croisée de la peinture, de la sculpture et de l'installation, leur démarche explore comment un geste élémentaire, plier une surface, peut générer des formes, des images et des espaces de perception inédit. Dans la chapelle des pénitents blancs d'Agnane, les œuvres déploient un parcours immersif où le pli devient à la fois structure visuelle et métaphore du temps. Les surfaces peintes, réfléchissantes ou translucides, fragmentent le paysage et la lumière, invitant le visiteur à traverser à diverses strates de réalité. Le dispositif de l'exposition s'articule autour d'une installation centrale monumentale et d'une série d'œuvres disposées le long de la nef, formant un paysage de signes et de reflets. L'ensemble dialogue avec l'architecture du lieu et la lumière naturelle dans une approche où l'abstraction et la figuration se répondent. Ce projet s'inscrit également dans un programme de recherche plus large mené par les artistes autour du pli, comprenant des expérimentations matérielles, des installations monumentales et des développements numériques explorant les relations entre images, surface et espace. Plier le temps, une exposition présentée à la chapelle des pénitents à Agnane avec un duo d'artistes Bournour et Genevaux. Cette exposition est ouverte tous les mercredis, jeudi, vendredi et samedi de 15h30 à 18h30, les dimanches en présence des artistes de 10h30 à 12h30, de 15h30 à 18h30. C'est à la chapelle des pénitents et c'est à Agnane jusqu'au 21 juin. Nouvelle exposition, Imaginaire indompté, c'est la nouvelle exposition présentée par Magique au Château Baldi à Bédarieux. Émouvant, singulier, parfois déroutant, Magique vous ouvre les portes de l'art brut, un univers hors cadre et inclassable. Venez découvrir les œuvres et les artistes de ce mouvement à part, Henri Rousseau, Séraphine, Aloïse Corbaz, Robert Tatin, ainsi que de nombreux créateurs au parcours atypique, souvent autodidactes ou issus de métiers du quotidien, tous portés par une même urgence créative. Entre fascination et surprise, explorez un art libre qui échappe à toutes les règles. Cette exposition est présentée par Magique au Château Baldi à Bédarieux.
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0: Cathy, bonjour.
1: Bonjour Cédric.
0: Alors aujourd'hui, nous sommes ici chez toi, au jardin de Cathy, au Bourdel, sur la commune du Pradal, dans ce magnifique jardin où faunes et flores se mélangent. On se retrouve pour la chronique mensuelle Jardinons avec Cathy. Et en ce mois de juin, de quoi allons-nous parler sur Radio Lodève?
1: Alors nous allons parler des oignons, Cédric, les bons oignons doux de l'été.
0: Mais avant de parler de ces fabuleux oignons, on peut présenter un petit peu le lieu?
1: Oui, avec grand plaisir. Alors bon, certains d'entre vous connaissent déjà mon jardin. Pour les autres, je vais le situer. J'ai le bonheur d'habiter au Bourdel. C'est la commune du Pradal, dans l'Hérault. Voilà, c'est un petit paradis au pied de la forêt, au sein du parc naturel du Haut-Languedoc. Et c'est un jardin forêt à environ 350 mètres d'altitude. Alors ici règne le calme absolu, simplement troublé par le chant des oiseaux, le bourdonnement des insectes et en ce moment le chant d'amour de mes grenouilles. Loin du tumulte des villes, voilà, le jardin regorge de plantes potagères, de fleurs, d'agrumes. Mais aujourd'hui, comme je vous l'ai dit, je vais vous parler des oignons. Les oignons locaux, bien sûr. Il m'est important de conserver le patrimoine. Alors, mes incontournables sont le tarasac, le lézignan et bien sûr, le cévennes.
0: Moi, j'ai une préférence pour le lézignan.
1: Le lézignan est très bien, mais il se conserve un petit peu moins longtemps que les deux autres variétés. Voilà, mais maintenant, je vais peut-être vous expliquer. Ils se conservent donc un petit peu moins longtemps, les lézignans. Ils sont très doux, très sucrés. Je suis d'accord avec toi, Cédric. Mais les cévennes et le tarasac, on peut les conserver tout l'hiver.
0: Alors, le choix des variétés de culture et de ses pratiques.
1: Alors, les pratiques. Alors, les semis. Les semis sont réalisés de préférence en motte, chez moi, hein, chacun fait comme il l'entend, dans un substrat très fin, en février-mars. La température de germination est importante pour une bonne levée. Environ 17 à 24 degrés sont indispensables. Alors moi, je les mets dans des petites serres chauffantes, voilà, qui maintiennent l'humidité et la température adéquate, sans quoi, derrière une baie vitrée orientée plein sud, ça fera l'affaire également. Pour être honnête, Cédric, je vais quand même te dire que maintenant, je ne réalise plus beaucoup mes semis d'oignons, car j'ai un très bon pépiniériste qui le fait à ma place.
0: Moi aussi d'ailleurs. Quelles sont les techniques pour ces oignons?
1: Alors, donc, les semis étant faits, je repique donc les plants fin avril en faisant d'abord un tri. Ceux-ci doivent atteindre approximativement la taille d'un crayon. Alors bon, il convient d'avoir un sol minutieusement préparé, avec une terre bien drainée bien sûr, riche, mais sans fumure fraîche.
0: Les semis, le repiquage, le type de sol, qu'est-ce qu'il faut?
1: Alors, les oignons détestent les terrains lourds et argileux, car ils redoutent les excès d'humidité qui entraînent les maladies cryptogamiques. Donc il leur faudra une exposition bien ensoleillée et il convient d'espacer les plants d'environ 10 à 12 cm et les rangs de 30 cm, ce qui permet un développement optimal des bulbes.
0: Et quand les récolte-t-on?
1: Alors d'abord, il y a l'arrosage, quant à lui, qui est important aussi, dont il faut parler. Il faut maintenir un sol frais, sans excès d'humidité. Et cet arrosage diminuera à l'approche de la maturité, afin d'éviter la pourriture, bien sûr, et surtout de concentrer les saveurs douces et sucrées de ces oignons. Alors, plutôt que le binage, qui risque d'endommager les racines superficielles, moi, je dispose d'un léger paillis de coque de fève de cacao, qui est un fertilisant naturel, riche en protéines, phosphates, azote, et surtout potasse, car les oignons adorent la potasse. Voilà, ces techniques sont les mêmes pour les trois variétés. Ce qui fait la différence, c'est la période de récolte, comme je te le disais. Alors le lézignan sera récolté, lui, en juillet, et vite mangé, cru ou cuit, car c'est celui qui se conserve le moins longtemps. Ensuite, en août, viendra le cévennes, et ensuite le tarasac, que nous mangerons tout l'hiver. Alors ces différentes récoltes se font par temps sec, bien évidemment, car il convient de les laisser sécher quelques heures au soleil, avant de les rentrer dans un endroit sec, ventilé, à l'abri de la lumière, et ils seront ensuite stockés sur des clés ou en tresses suspendues.
0: Faut-il que le feuillage jaunisse pour les récolter?
1: Alors oui, c'est préférable. Il doit pas être fané, hein, complètement, mais on le voit. Puis de toute façon, le bulbe sort un petit peu de terre, donc on voit déjà la grosseur du bulbe. Et ça donne une idée, le feuillage jauni. Mais pas sec, comme font certains. Le feuillage sec, c'est plutôt pour les oignons à cuire. Voilà, les oignons de garde, vraiment. Oh, c'est un régal, ces oignons doux. Et si intéressant pour la santé. Mangeons de l'oignon, ne nous privons surtout pas de ses bienfaits. J'espère vous avoir mis l'eau à la bouche. Alors je vais vous délivrer, si vous le souhaitez, une petite recette.
0: Je la vois venir, celle-là. C'est une recette que tout le monde peut faire chez soi.
1: Bien sûr, oui. La cuisine simple, c'est la meilleure, la cuisine du terroir.
0: Alors, n'attendons plus. Quelle est cette recette?
1: Tu as faim, Cédric? Il faut la mettre au four, alors. Alors, c'est une tarte à l'oignon pour 4 personnes dont je vais vous parler. Alors, il faut que le four soit préchauffé à 200 degrés. Pour cela, il vous faudra un rouleau de pâte feuilletée, 4 à 5 gros oignons lézignants, Cévennes ou Tarassac, selon la saison, 2 œufs, plus 5 cuillères à soupe de lait d'amande. Alors moi, je mets du lait d'amande, Cédric, parce que je trouve que c'est moins riche, moins gras, moins lourd que la crème fraîche. Après, chacun fait comme il l'entend.
0: Ça ne recouvre pas le goût ?
1: Du tout, c'est très doux, très très doux. Le lait d'amande, ça a une petite saveur légèrement sucrée, c'est naturel. C'est léger et je trouve que les tartes sont bien plus digestes comme ça. Mais ça n'engage que moi. Hein. Alors ensuite, 6 tomates séchées, trempées dans l'huile d'olive, du sel, du poivre de Sichuan. Alors ça, c'est aussi un poivre formidable. Ou un autre, si on n'a pas la chance d'avoir du Sichuan. Et 60 grammes de parmesan. Donc voilà les ingrédients.
0: Ça, c'est ta tarte à l'oignon.
1: Ça, c'est ma tarte personnelle. Après, chacun y ajoute les ingrédients qu'il souhaite. Alors, comme je vous l'ai dit, donc, le four a été préchauffé à 200 degrés. Donc, j'étale la pâte dans le moule à tarte. Je pique le fond à la fourchette. Il faut peler et émincer les oignons finement. Les faire revenir dans de l'huile d'olive. Et cuire lentement, sans laisser brunir surtout. Parce qu'ensuite, ça prend une saveur amère. Alors, répartissez-les sur la pâte. Et versez la préparation d'œufs battus, de lait d'amande, de tomates coupées en petits dés, le sel, le poivre et ajoutez de la marjolaine. Parce que ça, j'ai oublié de vous le dire dans les ingrédients, mais si vous avez de la marjolaine au jardin, ça parfume terriblement. Voilà. Ensuite, donc la marjolaine, j'ai dit, saupoudrez de parmesan et enfournez 30 à 35 minutes pour une tarte bien dorée. Servir avec une salade verte. Bon appétit à tout le monde.
0: Mais voilà qui met déjà l'eau à la bouche. Merci Cathy.
1: De rien, avec grand plaisir.
0: Tu organises des visites guidées hein, également dans ton jardin?
1: Oui, j'organise des visites guidées et c'est un régal parce que c'est un échange permanent avec des jardiniers et il y a une transmission. Et c'est intéressant pour les jardiniers de transmettre soit les semences, soit les petits conseils, les astuces de chacun. Donc je reçois effectivement les visiteurs.
0: On peut te contacter directement?
1: Oui, on me contacte directement sur Internet, les YouTube ou peut-être par votre radio également. Je vous donne le numéro de téléphone. Alors 06 69 61 73 98.
0: Et du coup, Cathy, quel sera le thème du mois prochain?
1: Alors le mois prochain, nous allons parler de la courgette, mais pas n'importe laquelle, la slaoui, qui est une courgette du Maghreb et une courgette bien particulière avec un petit goût d'artichaut. C'est une merveille.
0: Donc, au mois prochain pour Jardinons avec Cathy. Au revoir.
1: Au revoir Cédric, à bientôt.

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1: Il est 17h.
2: Bonsoir à toutes et bonsoir à tous. Bienvenue sur Radio Lodev, c'est Damien pour votre émission musicale. Quand la musique est bonne, nous allons passer la prochaine heure et demie ensemble en musique pop, rock and folk. Et on va débuter cette soirée aux côtés du boss Bruce Springsteen qui dans quelques minutes, presque 4 minutes, va nous chanter son tube Hungry Heart. Tout de suite pour débuter, c'est Of Monsters and Men qui nous chante Crystals.

Bruce Springsteen avec Hungry Heart sur Radio Lodev, la musique qui continue aux côtés de Jake Bugg, All I Need, et tout de suite Arcade Fire, le groupe canadien qui nous chante ce soir Put Your Money On Me.

C'était Arcade Fire, donc sur Radio Lodef, Put Your Money and Me, puis Jake Bug. La musique continue avec Louise Attaque qui nous chante du nord au sud. Tout de suite, The Lumineers avec Submarines.

Gaëtan Roussel et le groupe Louise Attack du Nord au Sud sur Radio Lodève. Dans le cas la musique est bonne, on prend la direction de l'Angleterre à présent avec les Clash et Train in Vain. Tout de suite, avant de s'écouter cet extrait album sorti dans l'album London Calling, on écoute les Beatles avec Yellow Submarine. 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

C'était les Clash. La musique encore et toujours, cette fois-ci après l'Angleterre, les États-Unis et Bob Dylan qui nous chantera Lay Lay Delay. Avant de s'écouter Bob Dylan, c'est Jimi Hendrix avec Voodoo Child.

sur Radio Lodest, et quand la musique est bonne, à l'instant, on était en compagnie de Bob Dylan. Les Killers vont nous chanter Short at the Night, mais avant de s'écouter le groupe américain, on fait une incartade du côté de l'Écosse avec Mark Knopfler, qui nous chante en solo sans son groupe Dire Straits, qu'on retrouvera plus tard dans la soirée. Là, Mark Knopfler qui nous chante Darling Pretty.

The Killers avec Shot at the Night, de la musique encore et toujours, et Shake Shake Go England Skies, tout de suite les Smiths avec Hand in Glove, mon groupe préféré. Bonne écoute à vous.

a basculé depuis un moment déjà dans la deuxième partie de cette émission Quand la musique est bonne, votre émission pop rock and folk sur Radio Lodève. C'était Shake Shake Go. On continue, il y aura les Strokes avec The Modern Age avant de s'écouter le groupe originaire de Manhattan avec au chant Julian Casablancas. C'est le groupe français Radio Elvis qui nous chante ce soir Les Moissons.

Strokes avec The Modern Age. La musique, c'est tout de suite de la pure folk américaine. Simon et Garfunkel, une de leurs chansons les plus entraînantes, Mrs. Robinson, avant de retrouver la femme qui nous chantera Elle ne t'aime pas.

C'était The Knife. Allez, pour se dire au revoir, deux dernières chansons. Il y aura les Do avec Sparks, tout de suite. De la douceur avec de la folk française, originaire du Massif Central, et de Clermont-Ferrain, Cocoon avec Get Well Soon. 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

0: C'était The Do avec Sparks, un extrait de leur tout dernier album, Avant qu'ils ne se quittent, un album qui avait été primé aux Victoires de la Musique. Merci à toutes et merci à tous. Donc, c'était votre émission Quand la musique est bonne. C'était Damien à vos côtés. Cette émission, vous la retrouvez en rediffusion ce samedi à partir de 17h sur nos ondes. Sinon, nous, on se donne rendez-vous lundi prochain pour une nouvelle émission inédite. Même heure, même lieu. Je vous souhaite à toutes et à tous une très belle soirée. Bonne fin de soirée à vous et longue vie à la musique. Bye bye à toutes, bye bye à tous.
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1: Il est 19h.
2: Bonjour à tous et à toutes et bienvenue dans votre mag. Aujourd'hui, nous revenons sur la fête du sport qui s'est déroulée à Lodève ce mercredi 3 juin dernier. Tout au long de cette journée, le public a pu découvrir de nombreuses disciplines, rencontrer les associations locales et partager un moment convivial autour des valeurs du sport. Pour vous faire revivre cette journée, je vous propose une série d'interviews, de témoignages recueillis de cette journée, des élus de la commune, de l'organisatrice technique et d'un club un peu particulier que nous avons pu retrouver à cette journée des sports. Installez-vous confortablement, voici notre retour sur cette journée sportive. Je suis désormais avec Damien Rouquette, adjoint au sport. Damien, bonjour.
3: Bonjour.
2: Est-ce que vous pouvez nous présenter cette fête des sports en quelques mots ?
3: Alors cette fête du sport, elle est organisée depuis quelques années. L'objectif, c'est de permettre aux associations en fin d'année scolaire de pouvoir proposer aux jeunes et moins jeunes de la ville leur offre de pratique pour qu'ils puissent un petit peu anticiper la saison prochaine et puis créer une animation en fin d'année pour la ville de Lodève.
2: Qui est l'initiative de cette fête des sports, hein ?
3: C'est la ville, le service des sports, en partenariat avec Aérosport, les associations locales et après le service vie associative.
2: Pourquoi la municipalité a souhaité organiser ou soutenir cette journée ?
3: Quand même, l'objectif de cet événement, c'est de rassembler. On le voit là aujourd'hui, on a plusieurs dizaines d'associations qui sont présentes, plusieurs centaines de personnes, jeunes et moins jeunes, qui ont participé tout au long de la journée aux différentes activités, sport individuel, sport collectif, motricité, on le voit là dans la salle Ramadier, et sur l'aire du Grésac, mais aussi derrière, sur le parking. Et donc l'objectif, c'est de faire découvrir, proposer une animation dans la ville et faire découvrir les associations et leur offre de pratique.
2: Comment, selon vous, le sport participe-t-il au dynamisme et à la cohésion de la commune ?
3: Le sport, c'est quand même des valeurs de partage, d'échange, de mixité. Et on le voit là, on n'a pas de différence entre tous les jeunes et moins jeunes qui sont présents. Ils participent. On a un même maillot quand on est dans un sport collectif. On a les mêmes valeurs. On est là pour faire rayonner la ville, son club, son association et son sport. Et donc l'objectif, c'est de créer cet engouement-là et que les jeunes puissent se retrouver autour d'une même activité individuelle ou collective, et puis les faire progresser tout au long de leur vie et leur amener quand même des valeurs qui sont fortes et rayonnantes dans le sport et positives.
2: De ce que vous avez pu voir de la journée, est-ce que vous en avez plutôt un retour positif ?
3: Oui, que ce soit au niveau des participants ou alors même des associations qui sont présentes, les retours sont positifs. Depuis 10h ce matin, les gens sont présents sur l'aire du Grésac et à Ramadier. On a plusieurs centaines de personnes qui sont venues participer. Donc les retours sont très positifs, on espère que ça fera croître le nombre d'adhérents dans ces associations.
2: C'est sur ça que nous allons conclure, merci Damien.
3: Merci beaucoup et puis encore merci à tous les services et à toutes les associations qui se sont mobilisées sur la journée.
2: Merci beaucoup.
4: Je me retrouve désormais en la présence de Ariane Lager, organisatrice technique de l'événement de la journée des sports. Ariane, bonjour.
5: Bonjour.
4: Dites-moi, est-ce que vous pouvez m'expliquer le rôle que vous avez dans cette journée ?
5: Alors moi, je coordonne cette journée sportive, donc qui a lieu sur Lodève, dans la salle Ramadier, et également sur l'aire du Grésac. Et je coordonne les différentes associations sportives pour faire de cette journée une belle fête du sport.
4: Magnifique. Depuis quand vous préparez cette journée ?
5: Alors, on prépare cette journée depuis 3 mois environ, en lien avec les associations et les personnes intervenantes pour la journée.
4: Est-ce que vous pourriez me dire combien de personnes se sont mobilisées sur l'aspect technique de la journée ?
5: Alors sur l'aspect technique, on a une partie service technique du service des sports. Donc là, il y avait 4 personnes. Il y a aussi les services techniques de la mairie. Et ensuite, il y a tous les intervenants. Donc on a une 20aine d'intervenants en plus pour pouvoir faire en sorte que cette journée se déroule bien.
4: Quels moyens techniques ont dû être mis en place pour accueillir le public aujourd'hui ?
5: En fait, il faut bien tout anticiper. Par exemple, on a bloqué le parking derrière Ramadier pour pouvoir accueillir la tour d'escalade, de la pétanque et du vélo. Et donc pour ça, il a fallu mobiliser les services techniques pour pouvoir bloquer le parking et empêcher les voitures de se garer. Mais il faut aussi trouver du monde pour amener des tatamis, pour amener des tables, des chaises, des grilles et tout préparer en amont. Donc c'est quand même un beau travail collectif.
4: On entame la deuxième partie de cette journée, la partie de l'après-midi. Quel est votre retour pour l'instant sur la journée ? Est-ce que tout se passe bien ? Est-ce que vous êtes satisfaite de l'organisation de cette journée ?
5: Ben pour ce matin, on était vraiment contentes et contents puisque le public était au rendez-vous, tout le monde était bien prêt à son stand. C'était entre 10h et 12h. Et la chance qu'on a également, c'est la météo, puisqu'il ne fait ni trop chaud ni trop froid et qu'on est bien à pratiquer une activité sportive.
4: C'est vrai qu'on profite d'un magnifique temps en ce 3 juin. Et est-ce que vous avez reçu potentiellement des retours du public sur cette journée ?
5: Les retours sont plutôt positifs. Nous, ce qu'on cherche vraiment, c'est à faire découvrir des disciplines sportives que le public peut ensuite pratiquer dans des clubs à partir de septembre. Et là, on a déjà des retours comme quoi certains enfants veulent prendre des licences, que ce soit au rugby, au basket ou au twirling bâton.
4: C'est merveilleux. Quel est le moment le plus gratifiant pour vous en tant qu'organisatrice lors d'un événement comme celui-ci ?
5: Moi, j'adore quand il y a beaucoup de gens qui essayent de pratiquer plusieurs choses, qui est beaucoup de tranches d'âge aussi. Je trouve ça vraiment chouette puisqu'il y a des tout petits. Ce matin, il y avait de la baby capoeira, donc il y avait vraiment des enfants petits. Et puis j'ai vu aussi des personnes plus âgées jouer au tennis de table. Et du coup, ça, moi, ça me fait vraiment plaisir.
4: Et avoir une diversité sur les âges et les générations. Pour conclure cette interview, quel message vous souhaiteriez passer à tous les participants qui ont contribué à cette journée ?
5: Alors, je souhaite remercier donc tous les participants. Donc, je vais citer quand même les associations sportives présentes. Il y a le Vélo Club Lodévois, le Spiridon qui propose du coup de la course à pied en fin d'après-midi. Il y a le club de handball, il y a de la capoeira, il y a la boule sauvage pour la pétanque, il y a de la médiation par la boxe, il y a le basket, il y a le skateboard, le tennis de table, les échecs et le twirling bâton. Je souhaite aussi fortement remercier Aerosport puisqu'ils nous mettent à disposition des éducateurs un parcours moteur, une tour d'escalade, du tir au laser, du rugby gonflable et un radar de vitesse. Et cette année, on était en partenariat avec 4 lycéens du lycée Joseph Vallot qui ont pu nous aider et également tenir un stand sur de la prévention, nutrition et sportive.
4: Merci beaucoup Ariane.
5: De rien, avec plaisir.
4: Je me retrouve désormais avec Arnaud et René de l'échiquier Lutévin, club d'échecs sur l'Odève. René, Arnaud, bonjour.
1: Bonjour.
6: Bonjour.
4: Pour commencer, est-ce que vous pouvez me dire depuis combien de temps le club d'échecs existe dans la commune ?
6: Il existe depuis 2001.
4: D'accord. Est-ce que depuis 2001, vous avez beaucoup de licenciés dans votre club ?
6: Oui, on est au maximum monté à une trentaine et ça fluctue suivant les années. Puisque le maximum a été de 30 et une quinzaine, voilà.
4: Qui peut pratiquer les échecs au sein de votre association ?
7: A priori, toute personne de tout âge pourrait pratiquer les échecs. On retrouve des fois des prodiges qui ont à peine 3 ou 4 ans et on espère pourquoi pas en trouver un à l'Odève.
6: Et des qui vont bientôt avoir 80 ans.
4: Est-ce que vous pouvez expliquer pourquoi, contrairement aux idées reçues, on peut considérer les échecs comme un sport et pourquoi vous avez cette place, du coup, à cette journée des sports qu'organise la ville de l'Odève ?
7: Ah ben, les échecs demandent beaucoup de ressources, on va dire, sur le mental, sur la technique, l'endurance aussi, dans les compétitions. Le jeu d'échecs se retrouve sur une place, sur le rang sportif, parce qu'il y a vraiment déjà de la compétition, comme la plupart des sports. Et il y a aussi vraiment une endurance qui est physique et mentale pour pouvoir tenir des longs tournois et ne pas craquer.
4: Sur la journée de sport que propose la ville de l'Odève aujourd'hui, qu'est-ce que vous proposez, vous, l'échiquier Lutévin, aux visiteurs qui viennent voir votre stand ?
7: Alors, on est là sur le skatepark de l'Odève et on propose une initiation au jeu d'échecs avec plusieurs plateaux qui sont à disposition pour initier aux personnes qui veulent jouer aux échecs, apprendre, découvrir. On est là toute la journée.
4: Est-ce que vous avez constaté un intérêt particulier des jeunes aujourd'hui, de ce que vous avez pu voir ce matin aux échecs ?
7: Oui, il y a déjà beaucoup de jeunes qui sont venus essayer, qui sont curieux, qui veulent apprendre. Et c'est ce qu'on recherche aussi, d'apprendre un peu à cette nouvelle génération ce jeu qui est ancestral.
4: Comment se déroulent les entraînements, les soirées d'entraînement de votre club ?
6: Disons que les lundis et vendredis, à partir de 17h, 17h30, et jusqu'à 19h30. Alors donc, étant donné que c'est un rendez-vous intergénérationnel, nous prenons soin de promouvoir la jeunesse, mais il y a aussi les combats, les joutes des costauds qui viennent là pour s'en payer une belle tranche.
4: Est-ce que vous avez des projets pour la saison à venir ?
7: Actuellement, il y a une reconstitution, on va dire, du club, une redynamisation du club pour participer à la saison 2026-2027, participer en équipe à des compétitions d'échecs. Et on souhaite aussi élaborer beaucoup plus d'ateliers, des cours un peu plus structurés pour les sessions d'échecs et ainsi voilà, participer à des événements aussi comme la journée et participer à des événements comme la fête des sports à l'ODEV.
4: D'accord. Question bonus pour conclure cette interview. Si jamais vous deviez convaincre quelqu'un, que ce soit un jeune ou un moins jeune, de se lancer aux échecs en une phrase ou deux, qu'est-ce que vous lui diriez ?
6: De venir voir, comme vient de le dire Arnaud, pour satisfaire, disons,

0: Bonjour, bienvenue et merci d'écouter Radio Lodève. Alors aujourd'hui, nous sommes à Aulargues, joli petit village dans l'Hérault, et je suis tombé sur deux roulottes à Aulargues, Aline et Gaylor. Aline, bonjour.
1: Bonjour.
2: Bonjour.
0: Toi Gaylor, on te connaît déjà sur Radio Lodève, tu avais fait une intervention l'an dernier déjà avec la Rosalotte de Gaylor.
2: C'est vrai, on a déjà discuté.
0: Alors là, vous venez d'arriver à Aulargues avec deux roulottes, c'est quoi le concept ?
2: Eh bien, le concept, c'est une roulotte tractée par un vélo, couché trois roues. Aujourd'hui, c'est tracté par un vélo musculaire. Et donc à l'intérieur, il y a les toilettes sèches, bac à douche, lave-linge, le réchaud, le chauffage, le climatiseur, enfin un refroidisseur on va dire, et panneau solaire, tout ce qu'il faut, le lit de place. Et en fait c'est de retrouver le confort d'un van, d'un camping-car, mais à pédale, un peu dans l'esprit de la van life, mais à pédale.
0: Toi tu as l'habitude de rouler tout seul, on va dire, et là tu t'es retrouvé avec Aline. Aline, comment vous êtes rencontrée? Alors, comment ça s'est passé?
1: Ben, on s'est rencontrés sur un vélo avec Gaylor, évidemment. C'était il y a deux ans. Et puis, est venue l'idée de... Ben, moi, je suis nomade le reste du temps. Ça fait une quinzaine d'années maintenant que je vis de façon nomade dans un van. Mais un van qui fonctionne avec un moteur. Et je trouvais ça vraiment génial, le concept de pouvoir pédaler et de transporter sa maison, en fait, à la force musculaire. Je trouvais ça vraiment fantastique. Et Gaylor m'a proposé cette année de faire partie de l'aventure. Donc voilà, je suis venue expérimenter ça. Et c'est une expérience, une aventure qui vaut vraiment le coup, notamment dans cette idée de ralentir et de se sentir un rythme qui est plus juste par rapport au rythme du vivant.
0: Tu es nomade, c'est-à-dire que tu fonctionnes avec la roulotte, mais également un stop?
1: Alors, dans ma vie quotidienne, quand je ne suis pas en roulotte, je vis principalement dans un van, j'ai vécu une partie du temps dans un voilier, je me déplace aussi en sac à dos, je voyage une partie du temps en sac à dos, bivouac, etc. Ouais.
0: Ton secteur, c'est quoi? C'est la France ou alors l'Europe?
1: Alors, ces deux dernières années, je suis restée en France parce que j'ai développé une activité d'accompagnement qui a nécessité que je prenne du temps pour mes clients et pour développer mon activité. Donc, je suis restée en France. Et sinon, ces dernières années, j'ai voyagé en Europe, un peu partout dans le monde aussi.
0: Ouais. Et toi, donc, tu voyages et tu as une particularité aussi, c'est que tu accompagnes les personnes.
1: Ouais, j'accompagne du coup celles et ceux qui ont envie de se lancer dans une vie plus libre. Donc ça peut être une vie nomade, ça peut être aussi une création d'entreprise parce que ça permet de vraiment se sentir libre de créer ce qui nous inspire. Et aussi par rapport à la liberté intérieure, parfois on a beau avoir une vie libre sur le papier, pouvoir voyager partout dans le monde et avoir beaucoup d'argent, on se sent pas forcément aligné à l'intérieur avec ce qu'on a vraiment envie de vivre. Donc j'accompagne les gens à retrouver leur joie et ce qui les fait vraiment kiffer pour pouvoir vivre une vie qui les inspire vraiment.
0: Tu les formes pour être nomade comme toi en fait?
1: Nomade, ou ça peut prendre d'autres formats, mais oui, particulièrement les nomades, les entrepreneurs et celles et ceux qui ont envie d'avoir une vie libre.
0: Et c'est quoi le plus qu'on te demande?
1: Ah, c'est varié. J'ai des clientes femmes surtout qui effectivement se lancent dans la vie nomade et qui là d'ailleurs sont déjà parties, donc ça y est, qui mènent leur vie. J'ai aussi des entrepreneuses, j'accompagne des psychothérapeutes qui ont du mal à intégrer dans leur corps ce qu'on leur a appris. Donc c'est aussi, ça passe par le mouvement, par le yoga, par la vie dans la nature, par la vie en fait à proximité de la nature, en lien avec le vivant, mais pas forcément nomade.
0: Et tu es prof de yoga aussi.
1: Et donc je suis aussi

0: Je suis prof de yoga, j'accompagne à travers le mouvement, le souffle, le coaching identitaire aussi, je suis coach neuro-identitaire, les neurosciences, voilà.
1: Et comment on allie alors toutes ces activités que tu as avec le fait d'être nomade? Il te faut te poser à un moment donné.
0: Eh ben non, c'est la joie de l'entrepreneuriat, d'être solopreneur, c'est que du coup je peux travailler depuis mon van, donc de partout dans le monde, ça y est, j'ai atteint cette vie-là que je cherchais depuis un moment, donc j'accompagne en visio, après j'organise aussi des séjours, donc de temps en temps effectivement ça nécessite que je sois dans certains lieux, mais globalement bah ouais, je peux vivre et travailler depuis mon van ou depuis une roulotte à pédale, donc ça c'est vraiment beaucoup de chance, ouais.
1: Et donc on peut te contacter, tu as quelque chose, un site, un Facebook?
0: Ouais, j'ai un site internet qui s'appelle transitionessentielle.com et sur Facebook, Aline Transition Essentielle.
1: Je reviens vers toi, Guélor. Alors donc tu as un projet, tu vas d'école en école également dans les villages?
2: Donc oui, cette tournée promotionnelle me permet d'aller à la rencontre des jeunes enfants dans les écoles à travers un atelier d'écriture qui s'appelle « C'est quoi la vie pour toi ?»
1: Et c'est quoi le concept?
2: Eh bien oui, en fait, je fais partie de l'agence postale des facteurs humains. Et donc, on emmène du courrier de main à la main. Et donc, comme j'ai des cartes postales à l'effigie de la Rosalotte, eh bien, les enfants écrivent, dessinent sur le thème « C'est quoi la vie pour toi ?», dessinent le timbre. Et puis ensuite, je prends la carte postale et je la diffuse dans d'autres écoles ou dans les EHPAD ou sur mon chemin. Et notamment, là, je vais intervenir donc du coup à l'école de Haut-Largue. Et ensuite, les courriers de l'école de Haut-Largue iront à l'école de Colombières.
1: C'est des ateliers d'écriture.
2: C'est ça, ateliers d'écriture et de dessin. Voilà, comme la Rosalotte ne passe pas inaperçue, les enfants adorent poser plein de questions. Donc c'est un bon moyen de pouvoir prendre le temps d'échanger avec tous les rêves de petits enfants qui ne perdent pas au fil de leur vie.
1: Toi aussi, tu es un petit peu nomade.
2: Alors oui, j'étais nomade. Aujourd'hui, je suis un peu moins. Je pars, on va dire, un peu sous forme d'étoile ou sous forme de tournée. Ou voilà, j'ai été à plein temps dans la Rosalotte. Après, j'étais aux deux tiers de temps. Et maintenant, on va dire que je suis à un tiers de temps, puisque je développe d'autres projets.
1: Voilà. Et là, c'est quoi le projet avec Aline en duo?
2: Eh bien, là, c'était de me dire, bon, moi, je vais m'ennuyer dans un col à 8% de dénivelé, à 1 km/h pendant 10 heures. Je me suis dit, qui c'est qui pourrait être assez fou, folle, en tout cas, pour me suivre dans cette aventure? J'ai trouvé Aline. Voilà. Donc,
1: sur la route?
2: Oui, sur la route, elle m'attendait. Ouais. Tiens, vas-y, prends la roulotte, c'est parti. C'est sûr que c'est comme je dis, je suis pas un grand sportif. Voilà, ça m'a resté accessible. Aline, forcément, elle a déjà, c'est un terrain, on va dire, bien préparé, donc elle est déjà baroudeuse, donc c'était déjà une possibilité de me dire que oui, ça va fonctionner avec Aline. D'autres personnes peut-être ne pourraient pas monter ce col, mais elle l'a fait. Elle a emmené donc 200 kilos à peu près de roulotte, plus en tout 270 kilos. Et ça, c'est une belle performance, même si je parle pas forcément de compétition de performance, mais juste d'effort physique, de vouloir le faire, de la volonté. Même si à 500 mètres de l'arrivée, donc à une demi-heure de l'arrivée, on s'est offert une bonne sieste de 30 à 45 minutes. Mais je pense qu'elle avait bien mérité.
1: Parce que toi, tu as ce projet-là, tu as tourné. Tandis qu'Aline, toi, après, tu traces.
0: Et oui, moi, je l'accompagne pas jusqu'à la fin de la tournée. Même après, je vais retrouver mon van, mettre du gasoil dedans.
1: Il faut compter combien de temps vous avez prévu? Vous avez jaugé un petit peu combien de temps ça va vous prendre?
2: Oui, alors la tournée, moi, je l'ai prévue sur 18 jours. Et là, on avait estimé, du coup, depuis vendredi dernier. Donc voilà, une journée pour le col. Après, il a fallu arriver. Donc c'est le col de la baraque de Bras, hein, de Lodève à Lunas. Là, on est arrivé à la destination, hein, donc au Largue. Après, ça va être demi-tour. Et oui, c'est surtout avoir une autre façon de voir la vigne, un autre rapport au temps. Puisque quoi qu'il arrive, en fait, la montée, Aline l'a faite aussi avec de l'assistance musculaire, un petit clin d'œil à Cédric de l'assaut au modèle. Et donc du coup, oui, Cédric et puis Brigitte aussi, qui nous ont pas mal aidés. Donc à défaut d'avoir des moteurs pour le moment, des batteries et des panneaux solaires, eh bien on a l'assistance musculaire. Et ça, c'est vraiment chouette, ça permet de partager des bons moments et surtout des bonnes courbatures.
1: Et le but aussi de vous voir en roulotte, c'est de promotionner tout ça, parce que tu as ton gros projet derrière.
2: Oui. Gros, comme tu le dis, en effet. Donc c'est ça, c'est de montrer que c'est possible de faire autrement, de voyager autrement, de faire la même chose que dans un van, dans un camping-car, mais avec moins d'espace intérieur, mais la même chose. Donc je répète, toilette sèche, bac à douche, enfin voilà, je fais exactement la même chose. J'adore les camping-cars, j'adore les poids lourds aménagés, j'en aurai certainement un jour. Mais expérimenter aussi ce genre de façon de vivre permet de se dire, ah ok, c'est aussi possible. Donc voilà, et le concept, c'est ça, c'est de que chaque personne qui le souhaite, comme Aline aujourd'hui l'expérimente, donc aujourd'hui vraiment, je suis en mode artisanal, hein, je suis au tout début, je suis en mode musculaire. Mais l'idée, c'est ça, c'est de mettre de l'assistance électrique sur la roulotte, donc panneau solaire là-haut, batterie et moteur, et puis ensuite devant, vélo assisté électrique, voire idéalement un Véli. Les Véli, c'est les véhicules électriques à pédale, où c'est une génératrice, ce n'est plus des chaînes, il n'y a plus de vitesse à passer, tout est fluide, c'est une voiture à pédale, quoi.
1: Et tu as une idée aussi d'un projet de location?
2: Oui, c'est ça. Ça serait de développer en fait, du coup, la construction de roulottes, d'en fabriquer d'autres et de projeter de la mise en location sur des voies vertes. Et notamment, si je suis aujourd'hui sur cette voie verte entre Bédarieux et Aulargue, c'est qu'il y a un parcours potentiel entre Bédarieux et Mont-Saint-Rival avec les gorges d'Iric, les gorges de Colombière, la Malou-les-Bains. Et donc, d'avoir plusieurs roulottes en location sur un week-end, admettons, 3 jours de nuit, que les personnes puissent s'arrêter aussi dans les campings, que ce soit limité à 10 km/h, voire 15 maximum sur les voies vertes pour laisser la place aux autres usagers de la voie verte. Mais de se rendre compte que c'est possible d'expérimenter la vie un peu plus lente.
1: Et bien sûr, tout cela a un coût, donc tu lances une bouteille à la mer pour des financeurs éventuellement.
2: C'est ça, toutes celles et ceux qui croient en ce projet, qui ont envie d'investir, et des investisseurs et des investisseuses qui veulent voir du tourisme insolite, soyez les bienvenus à venir soutenir le projet. Donc, je suis au tout début, comme je dis, je suis à la recherche et en développement, donc dès que j'y verrai beaucoup plus clair, je communiquerai sur les réseaux et sur Internet, et peut-être qu'on se reverra encore à l'occasion pour diffuser cette information.
1: Et si on veut venir à ta rencontre, on reste pas sur la voie verte ?
2: Eh bien là, tu vois, au Larc, non, on est un tout petit peu écarté de la voie verte.
1: Ça peut prendre contact avec toi ?
2: Ah d'accord, parce que sinon c'était sur le parking, là, tu vois, on propose des essais, là. Mais sinon, oui, c'est sur le site internet larosalotte.com. Et après, sur tous les réseaux sociaux existants aujourd'hui sur cette planète Terre, eh bien, c'est la Rosalotte.
1: Aline Guélor, c'est quoi ensuite les projets à venir ?
0: Moi, ce qui m'a inspiré vraiment pendant ce voyage et ce qui continue de m'inspirer les quelques prochains jours, c'est vraiment de recréer de la rencontre. En fait, en ralentissant, on peut se permettre de prendre davantage le temps d'être en lien avec les uns les autres. Et je trouve que c'est ce qui manque un peu dans notre société où, comme on va très vite, on a du mal à retrouver des espaces de rencontre. Il faut aller toujours plus vite, toujours plus fort, toujours plus. Et ralentir un peu pour se rencontrer, je trouve ça vraiment chouette. Et c'est ça que j'ai envie de développer dans le monde. C'est ça que j'ai envie d'y voir davantage. Donc, mon projet futur, c'est celui-là.
1: C'est déjà pas mal. Et toi, Guélor, c'est quoi tes projets à venir ?
2: Eh bien, les projets à venir, c'est de bien clarifier ce potentiel Tour de France avec ce Véli, cette roulotte assistée électrique, pour aller à la rencontre des futurs acteurs de ce tourisme éco. Comment je l'ai appelé ? Le slow travel à l'état pur.
1: Ben merci donc de nous avoir présenté la Rosalotte, vos Rosalotes et vos projets, Aline et Guélor. Merci beaucoup.
2: Merci à toi.
0: Merci Cédric.

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1: Bonjour à toutes et bonjour à tous. Ce mercredi après-midi, la préfète de l'Hérault, Chantal Mocher, s'est rendue à Lodève à l'invitation de Frédéric Roig, président de la communauté de communes du Lodévois et Larzac, et Claude Lathèbe, maire de Lodève, pour faire une visite de la commune et parler de différents sujets autour de l'hôpital, autour de la réhabilitation urbaine du centre-ville ou encore de la culture à travers son musée de Lodève. L'occasion également pour la préfète de rencontrer l'ensemble des maires du Lodévois et Larzac autour d'une conférence des maires qui s'est tenue à la Halle d'Ardé en fin de journée. On fait le point sur cet après-midi à Lodève avec Claude Lathèbe, maire de Lodève, Chantal Mocher, préfète de l'Hérault, et Frédéric Roig, président de la communauté de communes du Lodévois et Larzac. Claude Lathèbe, alors vous accueillez avec Frédéric Roig la préfète ici à Lodève. On le voit avec différents sujets, hein. Ça va de sujets très importants, très urgents comme l'hôpital, à des moments un peu plus culturels avec la visite du musée. Quelle a été l'importance pour vous finalement cette visite ?
2: Ben, l'importance c'est de montrer à Madame la Préfète l'importance de se défendre, de défendre notre territoire, lui montrer qu'il y a de l'activité, qu'il y a de la vie, que notre territoire est quand même très riche. Il y a beaucoup, beaucoup de propositions à faire aux administrés et bien entendu aux touristes. Donc Madame Préfète, bien sûr, est en, comment dirais-je, en demande de découverte. Et je la remercie d'ailleurs d'être venue à notre demande très rapidement, ce qui accentue un petit peu l'importance de notre territoire, de l'importance de nécessité surtout de demander à actionner des leviers tels que le médical, tels que l'enfance, tels que l'attractivité d'attractivité de notre quotidien, quoi.
1: Justement, l'occasion de faire passer le message autour de l'hôpital, c'est quoi concrètement? C'est aider vraiment à trouver des médecins urgemment, c'est ça l'idée?
2: Alors, l'idée, elle est plus que de trouver. Là, l'idée, c'est de montrer qu'il y a une nécessité, une urgence. Alors, tout le monde crie au effort qu'il y a urgence. Donc, il y a tout le monde qui comprend, mais personne ne faisait rien. Donc, si je puis dire, m'exprimer comme ça. Or, aujourd'hui, la mobilisation autour de ce sujet montre que beaucoup sont actifs. Donc, on ne peut plus dire tout le monde comprend, personne ne fait rien, tout le monde comprend et tout le monde fait en sorte d'aller chercher des solutions. Les solutions, on est en train de les trouver. Bonne chose pour le quotidien, du moins pour les administrés Lodévois-Larzac, mais aussi de notre territoire. Parce que ça a été un vrai casse-tête et ça est en bonne voie.
1: Dans l'actualité, il y a aussi ce bureau des élus qui se tient ici, cette conférence des maires au sein de la Halle d'Ardé, c'est pas anodin. Il y a une cheminée justement qui a été conçue par Paul Dardé. Vous aimeriez la sortir de là, mais c'est très compliqué. Pourquoi déjà?
2: Alors, pas compliqué du tout. Hein. Moi, on m'a toujours dit que c'était compliqué, très cher, qu'il n'y avait pas de possibilité. Et comme vous le savez, rien n'est impossible. Je fais en sorte de faire les choses dans lesquelles je m'inscris, notamment dans le programme de redonner la destination de la Halle d'Ardé ou la Halle des Blés, anciennement marchande. Donc nous avons avec Monsieur Roig fait en sorte de trouver un consensus, on va chercher beaucoup plus loin, c'est que la cheminée n'appartient ni à la Comcom ni à la ville, elle appartient à l'État. Donc le deal, je dis bien le deal, c'est de trouver une solution, de dire à l'État de nous la vendre pour le franc symbolique, ce qui fait que nous serons propriétaires de cette cheminée et nous allons pouvoir entreprendre, je l'espère avec l'aide du président Frédéric Roig, de pouvoir la démanteler et de venir ensuite l'installer du côté de la médiathèque, avec bien sûr tout un sujet autour de la cheminée, avec des propositions, des animations, ce qui fait que nous libérons ces espaces, l'espace de la Halle des Blés, la Halle d'Ardé, et nous allons donner une activité, une attractivité du côté de la médiathèque.
1: Alors, Madame la Préfète, vous faites le tour des territoires, c'était le cas encore aujourd'hui finalement au cœur de Lodève.
3: Alors, vous avez raison, je fais le tour des territoires. De toute façon, un préfet, il reste pas dans son bureau, il va sur place pour non pas travailler sur des dossiers, mais travailler avec des élus, avec des gens qui ont une idée pour leur territoire et pour le développer. Et donc là, je commence aujourd'hui par une première conférence des maires sur place, où je rencontre tous les maires à l'invitation du président de la communauté de communes, et je le ferai pour toutes les intercommunalités du département de l'Hérault.
4: Ça vous a permis de constater différentes problématiques, notamment l'hôpital de l'Audève en manque de médecins, ou de voir le musée avec plus le label UNESCO pour le géoparc, le musée qui condense un peu ce géoparc à lui tout seul. Vous avez touché différentes thématiques aujourd'hui à travers cette visite.
3: Ben oui, parce qu'un préfet, il est aussi là pour défendre un territoire, enfin pour le porter également vis-à-vis des instances nationales, parce que on sait bien qu'il va y avoir besoin soit de subventions, soit d'une aide technique, juridique et d'une aide de l'administration centrale. Et donc, il faut que je connaisse bien les situations et les contextes locaux. Donc ça, c'est ce que ça m'a permis de voir. Puisque le président m'a proposé des visites. Donc il y avait le centre hospitalier, en effet. Il y avait également la crèche pour apporter un service petite enfance, notamment aux parents qui travaillent. Et puis le musée qui rappelle toutes les racines de ce territoire.
4: Et là, cette rencontre avec les maires, c'est important aussi. Ça permet finalement de faire le relais avec ces petites communes rurales, savoir les différentes problématiques. Quel est l'enjeu derrière cette réunion, ce rendez-vous finalement?
3: Tout à fait, c'est être au contact, la proximité, l'incarnation aussi. Les maires pourront voir le directeur de la direction des territoires, le directeur de l'ARS. Donc avoir des visages, c'est important, c'est créer du lien. Et puis de travailler. Toutes les réponses ne seront pas apportées ce soir, mais je vais en apporter un certain nombre. Et puis on suivra les dossiers. Il y a une sous-préfète d'arrondissement qui est là aussi en premier contact et qui peut coordonner l'ensemble des services et des administrations de l'État pour apporter des solutions. On est là pour apporter des solutions.
4: Frédéric Roig, alors vous avez reçu avec Claude Latèbe, le maire de l'Audève, la préfète dans l'Audève. Rendez-vous important, alors déjà parce que c'est solennel, c'est symbolique, recevoir la préfète, et puis beaucoup d'enjeux derrière, notamment l'hôpital, mais pas que.
5: Pas que, mais bien sûr, notre souhait c'était de d'accueillir Madame la préfète avec l'ensemble des maires de la communauté de communes du Lodévois et l'Arzac, mais en préambule de l'accompagner sur les sujets qui nous occupent et qui nous préoccupent. Ce qui nous préoccupe, c'est bien sûr la santé, c'est l'hôpital de Lodève, le développement de l'hôpital et l'attractivité pour trouver des médecins, pour faire tourner notre hôpital et avoir une offre de soins conséquente sur le territoire, mais également lui montrer un échantillon de ce qui se fait de bien et de beau ici à l'Audève, dans le Lodévois-Larzac, c'est-à-dire la politique culturelle au travers notamment du musée et l'exception avec notre implication dans le géoparc inscrit au patrimoine mondial de l'UNESCO derrière le département de l'Hérault, mais bien évidemment les expositions et également tout ce qui se fait sur l'attractivité commerciale du centre-ville avec la politique de la ville et des opérations urbaines qu'il faut continuer d'accompagner. Et donc cette rencontre avec l'ensemble des maires pour parler de l'ensemble des préoccupations qu'ont les maires et les élus au cœur de la communauté de communes, mais au cœur chacune et chacun de leur magnifique commune dans notre beau territoire qui se doit de s'inscrire dans la modernité tout en gardant ses valeurs, ses atouts et ses particularismes d'un territoire rural où il fait bon vivre.
4: Oui, avec aussi des problématiques, des concrètes que vous voulez expulser le plus rapidement. Enfin, ce rendez-vous ici au sein de la Dardée, c'est pas pour rien. Hein. On est contre une cheminée qui est problématique, qui est à la fois à l'État, qui est à la ville, qui est peut-être aussi imbriquée avec la Comcom, je sais pas. Enfin,
5: c'est avancer sur ces sujets, mais avancer sur bien d'autres sujets, sur l'économie, sur le parc régional d'activité, sur le tourisme, sur l'agriculture, sur tout un tas d'autres sujets. Et donc cette rencontre, elle s'inscrit pleinement dans ce partenariat. Voilà.
1: Bonjour. Bonjour à toutes et bonjour à tous. Ce lundi soir, la fresque sur la passerelle qui enjambe la 750 à Gignac a été inaugurée. Elle est l'œuvre des lycéens du lycée Simone Veil de Gignac qui ont été accompagnés pour l'occasion par l'artiste Magéon qui a travaillé donc sur cette fresque. On revient donc sur ce travail qui a duré plusieurs mois en compagnie pour débuter de David Cablat. Il est vice-président délégué à la jeunesse, délégué également à la mobilité. Il fait le point avec nous sur ce projet de fresque sur cette passerelle. David Cablat, donc on se retrouve devant cette fresque pour son inauguration. C'était vu déjà pour le lancement du projet. On peut revenir déjà sur l'idée finalement initiale de vouloir faire participer les jeunes autour de ce concept de fresque sur cette passerelle qui enjambe la 750.
5: Oui, bonjour. Mais en effet, maintenant, il y a 2 ans de cela, on inaugurait le pôle d'échange multimodal et cette passerelle qui, comme vous venez de le dire, enjambe l'autoroute. Et puis après, on avait cette volonté d'aménager l'espace public, de le valoriser, mais pas de manière indirecte. On a souhaité y associer dès le départ les lycéens. Le proviseur du lycée Simone Veil ainsi que la professeure d'art appliqué du lycée ont été d'accord et ce sont 3 classes de section professionnelle qui pendant plusieurs semaines ont œuvré pour mettre en place, valoriser cette passerelle avec des thématiques qui ont été retenues qui mettent en valeur le patrimoine local, nos paysages avec la présence de la vigne, de l'olivier, également des références à la mobilité, avec un cercle qui est toujours le fil conducteur de cette passerelle. Et puis voilà, quoi, c'était permettre aussi aux jeunes lycéens de s'approprier ce lieu et puis de le rendre beaucoup plus agréable visuellement.
4: Ça permet aussi de la protéger finalement, cette passerelle, en ayant de jolies fraises, ça évite aux autres de la taguer.
5: Oui, tout à fait, oui. Certaines parties ont déjà été taguées. L'idée, c'était de les effacer et justement de mettre quelque chose de beaucoup plus qualitatif. Je tiens à préciser que cette réalisation est le fruit de plusieurs complémentarités entre d'un côté les services mobilité, les services jeunesse de la communauté des communes, mais voilà aussi un partenariat étroit avec ce lycée qui a répondu de suite présent avec les services culture et communication pour réaliser tout ensemble cette fresque, car ce sont au total quelques 70 lycéens qui ont participé aussi bien dès le départ à la conception à la fin, à la réalisation, en présence permanente de l'artiste Magéon, qui est déjà très bien impliqué sur le territoire, qui a déjà fait une fresque à l'intérieur du lycée et qui a également fait un écho à cette fresque sur la passerelle à la nouvelle maison du tourisme et des mobilités.
4: C'est vrai que le rendu, il est beau.
5: Ben oui, le rendu il est beau, les couleurs sont agréables. Ils ont passé quand même du temps, hein, plusieurs semaines de réalisation. Donc voilà, quand on arrive, on le voit bien. Et puis traverser cette passerelle est d'autant plus agréable.
1: C'était David Cablat, donc vice-président délégué aux mobilités ou encore à la jeunesse pour cette communauté de communes de la vallée de l'Hérault. Et pour parler un peu mieux de cette fresque, on écoute à présent 2 lycéens qui ont répondu à nos questions. Ils font partie de ce contingent donc de lycéens qui ont travaillé autour de cette fresque.
6: Moi je m'appelle Massino Sonny, je suis scolarisé au lycée Simone Veil à Mélec.
7: Et moi je m'appelle Thibaut et je suis aussi scolarisé en Mélec au lycée Simone Veil.
8: Un Mélec c'est tout ce qui touche au domaine de l'électricité.
9: C'est métier des transitions de l'électricité et de ces environnements connectés.
1: Vous pouvez nous parler de cette fresque, si vous y avez participé, voilà, quel a été votre rôle, comment ça s'est passé finalement pour avoir ce rendu là aujourd'hui, quelles ont été les étapes?
9: Pour donner notre confiance pour afin de peindre cette passerelle, on a fait beaucoup d'entraînement avec notre prof d'art appliqué et on a réussi à être apte à pouvoir participer à ce projet et nous sommes très fiers d'être dans l'histoire de cette passerelle et on restera toujours gravé dans ce moment et ce projet.
7: On a pu faire des exercices de tag et de peinture avant de commencer la fresque. On a fait aussi des exercices de scotchage et après on a pu passer un par un sur la fresque pour la compléter un peu de nous-mêmes.
1: Parce que le choix justement des scènes de la fresque, c'est vous qui avez choisi, qui avez sélectionné, ça a été collégial puisque vous êtes plusieurs, c'est l'artiste qui vous a soumis, comment ça s'est passé?
7: En gros on a donné chacun des thèmes, on a eu le thème nature et on a rajouté des éléments, par exemple des animaux qui nous font penser à cet environnement autour de nous et ça nous a donné un rendu et on a choisi...
9: Notre but était aussi de donner quelques idées qui sont en rapport avec notre région, la vallée de l'Hérault et l'Occitanie. Du coup, on a été trois classes interrogées et chacun a donné son image, son idée, afin d'apporter pour le projet.
4: Et savoir que maintenant, voilà, si tout se passe bien, ça va être là pour 20 ans, 30 ans peut-être. Savoir que voilà, votre travail est inscrit dans l'espace public pour de nombreuses années, ça fait quoi ? C'est quel sentiment ? De la fierté, de la joie ? Enfin voilà, vous pouvez nous expliquer.
7: Bah, je trouve ça sympa qu'on ait pu faire ça, surtout dans les 3 ans qu'on a été dans ce lycée. Oui, c'est ça, c'est sympa, c'est un projet.
9: Ouais, on est fiers de pouvoir représenter le lycée et qu'il soit un peu plus mis en œuvre avec plusieurs projets extérieurs et sur l'espace public. Non, on est très fiers de ça.
1: Et pour conclure, on écoute à présent le président de cette communauté de communes Vallée de l'Hérault, Jean-François Soto, qui revient avec nous plus largement sur cette fresque, mais également sur ce nouveau quartier qui se dessine au sud de Gignac.
4: Jean-François Soto, on se retrouve devant cette passerelle.
10: Que la passerelle, quand même, ça a été un grand moment historique, conceptuellement, architecturalement parlant, réglementairement parlant, économiquement parlant, mais aussi efficacement parlant, puisque ça fait le lien physique entre le lycée Simone Veil et le quartier Cosmo, et ça relie en tous les cas, et ça donne vraiment concrètement l'ambition de Gignac de développer des modes doux, faciliter le pôle d'échange multimodal, la maison des mobilités et du tourisme. Bien évidemment, on joue avec l'intelligence collective de la puissance du lycée Simone Veil, les jeunes, les artistes, l'art, le graphisme, l'implication, l'innovation et puis la beauté et l'excellence. Donc c'est de la formation traduite concrètement par ces magnifiques couleurs, cette expression artistique. Eh bien voilà, c'est une concrétisation, donc je ne dirais pas inachevée, mais je dirais bien au contraire, c'est vraiment ce qui vient conclure un ensemble qui, pour éviter la dégradation, mais surtout avoir plaisir de passer par ce passage, oui, et cette passerelle.
4: Parce que ça les rend acteurs de cet espace public, de cet aménagement qui est quand même, alors pas que pour eux, mais en grande partie pour eux aussi.
10: Bah écoutez, au moins c'est une appropriation totale des citoyens, des jeunes, des moins jeunes, pour les gens à mobilité réduite, ceux qui veulent faire du vélo, ceux qui veulent faire des promenades en famille, ne serait-ce qu'aussi avoir de la promenade, du sport, bref, en tous les cas, quelque chose qui est très intéressant, qui habille le béton, qui était déjà très esthétique, et là, bah, quelque part, on sacralise un petit peu le passage.
4: Oui, d'un quartier qui est en pleine mutation, parce qu'il y a donc cette passerelle qui est maintenant aménagée, il y a ce lycée, et puis bientôt une autre structure publique qui sera présente. Enfin voilà, c'est aussi toute une mutation de ce quartier sud.
10: Oui, tout à fait. Et puis prochainement, ici, il y aura les futures unités de gendarmerie, et prochainement, un parking avec des ombrières et un peu plus de 200 à 300 places, ce qui, quelque part, donnera de plus en plus à faire vivre ce lieu et relier le sud avec le centre et le cœur, et puis aussi ouvrir vers l'ensemble des orientations de la vallée de l'Hérault, du cœur d'Hérault, et vers aussi vers les axes métropolitains ou l'ouest du département, et ainsi que le sud d'Aveyron, par exemple.
1: Bonjour à toutes et bonjour à tous. Le 23 avril dernier, le géoparc Terre d'Hérault était officiellement labellisé géoparc mondial UNESCO. Et ce vendredi dernier, donc sur les bords du lac du Salagou, toute l'équipe du département et les partenaires qui ont travaillé pour la labellisation de ce géoparc se sont retrouvés pour inaugurer ce grand moment, un label donc qui aura une durée de vie de 4 ans avant de devoir être renouvelé et donc d'être à nouveau jugé. On parle de cette labellisation avec Gaëlle Lévesque, elle est conseillère départementale déléguée au géoparc. Elle revient avec nous sur cette labellisation.
4: Gaëlle Lévesque, ça y est, c'est fait, c'est officiel. Ça a été un travail long, collégial, avec les associations, le comité scientifique, le département. Quelle réaction finalement après l'obtention de ce label ?
11: Une grande joie car un travail, comme vous le disiez, de partenariat aboutisse. Cette reconnaissance mondiale des richesses géologiques et de l'intérêt aussi culturel, de production, de dynamique de notre territoire, c'est une grande joie. Et puis c'est un peu la fête de tout le monde, quoi. Donc ça c'est bien, et c'est, cette thématique géoparc et tout ce que ça regroupe en termes de protection des sites, de valorisation, de tourisme durable, de valeurs scientifiques pour le futur, parce que ça c'est un aspect qui est très important sur le géoparc. Plus en fait des scientifiques vont venir travailler sur nos richesses géologiques, plus ça va nous donner des clés de gestion dans le futur, et notamment par rapport au changement climatique. Donc on est vraiment sur une grande transversalité de thèmes, et tout le monde a mis la main à la pâte, jusqu'aux habitants qui sont des ambassadeurs du géoparc, comme les professionnels du tourisme ou les géomédiateurs.
4: Et puis c'est vrai que ça vient mettre finalement ce bout du département de l'Hérault, ça vient le placer sur la carte à l'échelle mondiale.
11: Alors, il l'était déjà un peu à l'échelle nationale avec les grands sites, à l'échelle mondiale avec Causses et Cévennes, mais oui. En fait, l'Hérault, c'est pas que le littoral pour les pour nos visiteurs de l'extérieur. C'est aussi ces terres-là qui sont riches d'histoire, 540 millions d'années retracées, et qu'on peut très bien voir au musée de l'Odève avec l'expo permanente qui raconte tout ça, et on n'a pas besoin d'être scientifique pour comprendre. Et ça nous replace dans... sur la ligne du temps, on est bien peu de choses, mais on est là aujourd'hui et on a tous à cœur de faire vivre ce territoire du géoparc au maximum.
1: C'était Gaëlle Lévesque, conseillère départementale déléguée au géoparc. Et pour en savoir plus sur ce géoparc, on écoute à présent Loïc Ducarme. C'est le responsable de ce géoparc mondial UNESCO Terre d'Hérault. C'est lui qui a travaillé à sa labellisation. On fait le point sur ce géoparc en compagnie de Loïc Ducarme. Loïc Ducarme, on peut représenter un peu finalement ce géoparc parce qu'il a une contrainte géographique et il représente beaucoup de millions d'années. 540 millions, c'est énorme.
12: Alors c'est énorme, c'est 540 millions d'années, mais c'est surtout tout ce fil conducteur. On peut venir observer les différentes périodes depuis ces 540 millions d'années. On parle quand même au moment où on était pas très loin du pôle sud. C'est l'explosion de la vie au fond des océans durant le Cambrien il y a 540 millions d'années. Et toutes les étapes qui ont mené jusqu'à... Nos sociétés actuelles, qu'on peut voir observer sur le territoire avec tous ces événements géologiques, formation des chaînes de montagnes, disparition de ces chaînes, formation des océans, etc., etc. Donc c'est une immense histoire à raconter au fur et à mesure comme un fil conducteur avec des sites de valeur internationale qui sont présents sur le territoire en nombre de 11 et qui font cette renommée et la porte d'entrée pour avoir aller chercher ce label qui, voilà, qu'on a maintenant pu avoir depuis le 23 avril, donc on est très content d'avoir eu ces retours de l'UNESCO.
4: Ouais. C'est justement la force de ce géoparc, c'est cette continuité, c'est ce temps qui est faramineux, représenté ci et là, du Grand Orbe au Clermontais, en passant par le Lodewa et l'Arzac, la vallée des Roues.
12: Ces 540 millions d'années, c'est certes des processus géologiques, c'est des types de roches différents, mais c'est aussi des paysages qui vont être chaque fois différents. Quand on regarde d'est en ouest sur le territoire du géoparc, on passe des plaines ou de Causses, en passant par le lac, en passant par les montagnes du Caroux, etc., les plateaux qui sont présents. Et donc c'est autant de diversité géologique et aussi donner autant de diversité culturelle qui sont associées. L'homme vivant dans ces différents endroits s'est adapté aux ressources, aux terres plus ou moins riches pour l'agriculture ou à l'accès aux minerais, etc. Donc du coup, ça façonne aussi une culture, une identité territoriale, et c'est ce fil conducteur-là de 540 millions d'années qui est hyper important à mettre en avant, pour mettre en avant l'activité de l'homme sur ces territoires-là, et qui est fantastique.
4: Ça vient aussi récompenser tout votre travail, le comité scientifique, le travail du département sur ces différentes années pour pouvoir être labellisé.
12: Alors oui, c'est un gros travail commun, parce qu'on a l'équipe qui travaille derrière, on a travaillé d'arrache-pied, mais c'est aussi... labelliser ce qui existait déjà, et tout le territoire a hyper bien répondu à l'attente du géoparc, et en tout cas bien suivi le projet et a voulu se mettre derrière. Et donc c'est aussi une récompense de territoire, c'est un label de territoire, ne l'oublions pas. Et c'est ça qui est important, que tout le monde maintenant aujourd'hui soit là pour cette cérémonie et que tout le monde puisse être aussi valorisé au même titre que l'équipe qui a travaillé dessus, malgré le gros travail fourni.
4: Ouais, parce que maintenant, ça va être un territoire qui va vivre. Il y a des géosites, il y a des géomédiateurs en formation, déjà formés. Enfin, voilà, c'est c'est pas une finalité, c'est que le début d'une aventure.
12: Alors c'est pas une finalité, et pour prendre de l'expérience des autres géoparcs, c'est surtout le début de l'aventure. C'est-à-dire qu'un label, c'est valable 4 ans, on est en 2026, 2029, prochaine évaluation sur le terrain, 2030, voilà, on saura ou pas si on est renouvelé. Donc c'est le début d'une grande aventure, ça nous oblige, de quelque manière, maintenant qu'on est UNESCO, on a quand même le monde, quelque part, qui nous regarde, en tout cas le monde qui s'intéresse à l'UNESCO, qui nous regarde. Et donc c'est maintenant où on a ce fil conducteur à tirer, à continuer à faire ces animations, et à donner de plus en plus de matière au territoire pour s'emparer du géoparc, s'emparer de nos patrimoines, avec cette entrée géologique qui est importante, mais quand on parle géologie, c'est aussi un moyen de lier sciences et sociétés. Et c'est une porte d'entrée aussi pour parler des problématiques qui occupent notre territoire, le changement climatique, les réserves à nous. Et donc le géoparc a aussi ce rôle-là d'essayer d'être moteur sur ces éléments-là et de pouvoir aider le territoire justement à penser l'avenir.
4: Oui, donc en fait, ça va mener quoi concrètement? Enfin voilà, ça va être des temps culturels, des temps scientifiques auprès de la population, à travers le tourisme, c'est quoi concrètement?
12: Ben, c'est des temps culturels, comme on l'avait dit, de l'animation de plus en plus à travers ce réseau de géomédiateurs. On a 62 partenaires actuellement, donc eux aussi s'emparent beaucoup de la démarche, que eux puissent la retransmettre et qu'on puisse au fur et à mesure avoir de plus en plus d'ambassadeurs, des animations, des festivités qu'on pourra avoir là-dessus et de plus en plus de lieux aussi équipés. Se dire qu'on pourra venir tout seul avec un petit livret ou à travers le numérique pour visiter un lieu, le découvrir à travers soit des géomédiateurs, soit en solo avec sa famille. Des activités de pleine nature qui sont aussi un magnifique moyen de découvrir avec les sentiers de randonnée. On développe le géo-randonnée, on aura les géobalades au cœur des communes pour faire découvrir le lien entre architecture, pierre et géologie. Donc voilà, on a tous ces éléments-là qui se mettent en place. Et l'idée, de faire du géoparc une zone d'attractivité, mais aussi une zone de préservation. Hein. C'est une approche holistique, on prend tout en compte, développement durable. On a la conservation et on voit l'éducation, en tout cas, montrer au public que nous avons et à la communauté locale que nous avons un territoire d'exception et qu'il faut le savourer tous les jours et leur donner les moyens de le savourer tous les jours.
1: C'était Loïc Ducarme, responsable du Géoparc mondial UNESCO Terre d'Hérault, une labellisation effective pour les 4 prochaines années et qui place donc ce territoire de l'Hérault, 2000 mètres carrés, donc sur l'échelle mondiale à présent.

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1: Il est 21h.
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1: Il est 23h.

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1: Il est une heure.

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1: Il est 2 heures.